Coucou! Bienvenue à toutes et à tous dans votre émission musicale de la semaine où je vous dévoile des artistes de ma playlist à la radio. Vous écoutez, on n'est pas là pour jouer de la flûte. Aujourd'hui, je suis là pour vous parler d'un artiste qui commence à se faire sa petite notoriété depuis 2015 grâce à son morceau La Fête Noire notamment. Il s'agit de Flavien Berger. C'est un artiste original avant tout. Il est né dans une famille de mélomanes et de cinéphiles et il a toujours aimé le bricolage. Il voulait d'ailleurs devenir plombier à l'époque selon un article de Chablis Winston sur la page web de La Vapeur, salle de concert dijonnaise. Mais à la place, il s'est frayé un chemin dans la musique. Le côté bricoleur, en revanche, se ressent dans sa musique puisqu'il fabrique ses morceaux à l'aide de synthétiseurs, d'un pad et de sa voix. J'ai eu la chance de le voir en concert au festival de Dour en Belgique et il recréait ses musiques en live avec des outils. Il pouvait donc les remodeler à sa guise et ça a donné une performance incroyable. Son univers est extrêmement coloré et imbibé de l'univers cinématographique, on le voit dans ses clips. C'est un véritable esthète, les couleurs sont très variées et très travaillées. Il joue avec des néons, des lumières clignotantes et les couleurs en négatif. Il joue aussi avec les textures, notamment dans le clip de notre premier zoom sur morceau, La Fête Noire. Musique.

Comme dit, j'ai eu la chance de voir Flavien Berger en concert lors d'un festival et c'était fou. Il nous a plongé dans un univers illuminé de bleu électrique et avec ce morceau, on se serait vraiment cru dans une fête foraine. L'extrait que je vous ai passé ne représente qu'une seule partie de la musique. En effet, elle se compose de deux ambiances qui s'alternent, une nostalgique et une autre plus fêtarde, certainement les deux émotions qu'on peut ressentir dans une fête foraine, la nostalgie de l'enfance et l'amusement des attractions. Les paroles restent très sommaires et peu nombreuses, juste le nécessaire pour rappeler la voix d'un animateur de fête foraine. Dans le clip, des néons de toutes les couleurs aveuglent un peu celui qui les regarde, et la mise au point de la caméra est d'ailleurs très souvent réglée en mode flou, parce que ce ne sont pas des images précises qui comptent, mais plutôt l'ambiance générale. On plonge dans un univers onirique, desquels les flaques d'eau sont les portes. Flavien Berger joue beaucoup avec la texture de l'eau dans ses clips d'ailleurs. À propos de thème aquatique, le deuxième morceau dont je vais vous parler se nomme « Bleu sous-marin ».

0: Encore une fois, je vous conseille vivement de regarder le clip. On assiste à ce qu'on appelle du méta-cinéma, c'est-à-dire du cinéma dans du cinéma. Pour être plus clair, le clip montre une équipe de tournage sur la réalisation d'un clip. On a une esthétique bleutée avec des lampes néons qui tranchent avec quelques néons rouges. La caméra circule, on passe du rouge au bleu et du bleu au rouge. On plonge dans un univers extrêmement créatif et ingénieux, je ne vous en dis pas plus pour vous laisser découvrir un minimum. Le thème de la mer revient souvent chez Flavien Berger et c'est vrai que ses musiques passeraient bien accompagnées d'une immense étendue d'eau, de sable et un soleil de plomb. Mais bon, comme on n'a pas les moyens de partir dans de tels endroits, autant voyager dans sa tête, alors je suis allé demander autour de moi ce qu'évoquait la musique de Flavien Berger aux gens qui l'écoutent. Place au micro-trottoir.
1: Globalement, je dirais que c'est un peu un ovni. Et par moments, tu vois, j'ai trouvé que certains sons, notamment le deuxième que tu nous as fait écouter, c'est en rouge. Sa façon de chanter, c'était plus proche de la... un peu une ancienne variété française.
2: Ça fait un mix un petit peu entre Indochine et Fauve, tu vois, Indochine plus dans la rythmique et Fauve plus dans le côté posé des paroles, tu sais, il dit des trucs de manière très calme et puis ça n'a pas forcément un grand intérêt, ça te touche pas forcément, mais voilà, c'est juste, tu l'entends, ça te pose, tu vois, ça te pose ton esprit un petit peu.
3: C'est super, super original, super, super frais, ça change, c'est vraiment des good vibes, c'est très, très poétique en fait, c'est un peu con à dire, mais très artistique. Parce qu'il y a un délire assez complet, y a déjà musicalement, il y a plein de trucs à dire sur la musique, mais même les clips, en fait, c'est des courts-métrages, en fait. Genre, surtout le clip de Léviathan, genre, il y a vraiment un côté court-métrage, histoire, le clip, il raconte quelque chose, j'étais vraiment aspiré par le truc. Alors, je pense qu'un étudiant en cinéma, il se ferait plaisir à analyser un clip comme ça, c'est trop cool.
1: Et par contre, ce que j'arrive à trouver comme point commun, je dirais, enfin, ce que moi, je visualise dans ces musiques, c'est pile... un funambule entre un côté onirique et une douce folie, tu vois.
2: Dans le premier, genre, ouais, j'avais un peu l'impression que c'était, on va dire, comme une genre de love story, mais qui se termine mal. Tu sais, un peu à la Ricken dans les séries, t'emmènes ton date à la fête foraine, tu vois, où vous vous éclatez à fond et tout. Et puis sur la fin, et ben, comme il dit, tout devient noir, tu vois, et du coup, c'est là où ça se termine mal, en gros, tu vois. Bah, en gros, ce serait que sa vie, c'est continuellement une love story qui se termine mal, etc., et qui recommence, tu vois.
3: Mais même dans la musique, je trouve qu'il y a une certaine poésie, en fait. Bon, déjà, c'est ultra répétitif. Et du coup, t'as un côté un peu hypnotisant, en fait.
2: Ah, les clips, par contre, y a pas à dire, ils déboîtent. C'est des couleurs très chaudes, très tournées vers le bleu, tu vois, tout ce qui est autour de là, tu vois. Donc, c'est des couleurs assez chaudes.
4: Bah, bleu, c'est pas chaud.
2: C'est froid comme couleur. Bah, le clip, je l'ai trouvé chaud, en tout cas. Moi, il m'a fait chaud au cœur. Tu vois, c'est-à-dire, je le vois et j'étais là, genre, putain, ça a l'air sympa d'être dans cette fête foraine.
1: Comme j'ai dit, vu que c'est un ovni, t'as pas un truc fixe où tu pourrais avoir dans un album qui est construit, tac, tac, tac, toujours la même chose. Là, c'est vraiment où t'as toutes les facettes de, ben, d'un univers qu'il a même lui-même créé, quoi. Et rentrer dedans, c'est juste se laisser transporter.
3: Puis même, je sais pas, il y a vraiment des trucs d'arrangement. Rythmiquement aussi, il y a un truc qui m'a beaucoup marqué, surtout dans Léviathan. Il y a un côté un peu minimaliste à la Steve Reich, avec des rythmes, tu sais, qui se décalent, en fait, dans le temps. Genre, tu vas avoir... un truc rythmique qui s'installe et puis en fait après ça se décale un peu et puis ça se redécale encore et tu vois les rythmes ils se chevauchent en fait, ça me fait pas mal penser ouais à du Steve Reich ou du Philip Glass. C'est de la musique minimaliste, c'est en gros la musique expérimentale de la moitié du 20e siècle et ouais ça me fait beaucoup penser à ça, je pense qu'il y a clairement une inspiration. Ouais, non, je trouve que c'est une musique qui mérite de se concentrer dessus, en fait.
0: C'est maintenant la fin de notre petit voyage musical. Je vous laisse donc réatterrir sur Terre tout en douceur avec un morceau d'Indochine dont on parlait dans le micro-trottoir. Je vous dis à la semaine prochaine et je vous souhaite un bon voyage sur la Lune. Ciao.

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2: Avec Véronique Lavoué, directrice des projets auprès du CEL, le mot imposé est aujourd'hui solidarité.
3: Ça m'évoque étrangement une idée finalement de solide, une idée de sol, une idée de terre. Être solidaire, c'est être solide ensemble, permettre à des personnes qui ont des fragilités, des vulnérabilités à cause de différentes crises, à cause de la pauvreté, à cause de situations familiales compliquées. Être solidaire avec ces personnes-là, c'est leur permettre de devenir davantage solides. C'est quelque chose qui les construit pour l'avenir, qui leur donne un avenir qui est meilleur que leur aujourd'hui. C'est ça pour moi la route de la solidarité ou la route de la solidité.
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0: Nick Cave, né à Melbourne, personnage ambivalent, à la fois dandy ténébreux, mais aussi narrateur d'histoires d'amour terrestre. Et derrière le costume, qu'en est-il vraiment ?
1: Un peu d'histoire.
0: Nick Cave forme les Bad Seeds en 1983, lorsqu'il rencontre le musicien allemand Blixa Bargeld, figure éminente de la musique berlinoise de l'après-guerre. Avec son aide et celle de quelques anciens partenaires de son ancien groupe à lui, de Melbourne, The Birthday Party, Nick Cave a pour ambition de se renouveler, lui qui écrit des textes pétris de références religieuses, oniriques et angoissantes, à l'image d'un songwriter folk qui s'intéresserait à l'envers de chaque décor qu'il fréquente.

C'est donc décidé. Après la tornade punk et mortuaire des birthday parties, Nick Cave part à Berlin et change d'habillage musical. Il veut montrer au monde qu'il écrit de véritables chansons, comme Johnny Cash ou encore Leonard Cohen, toujours avec cette volonté de dérouter son ancien public.

0: Le contexte.
1: Et si Nick Cave et ses Bad Seeds ont petit à petit réussi à se frayer un chemin vers le succès, du début des années 80, plutôt underground jusqu'à la fin des années 90, où il s'imposera lui et son groupe dans le monde entier, ils n'ont jamais été aussi pertinents que sur ce chemin justement où le groupe tâtonne, invente réellement quelque chose en cherchant un son, paranoïaque, dangereux. Étrange en somme, plus étrange que la gentillesse dont il fera preuve lorsqu'il sera plus connu. On écoute.

Bonjour et bienvenue dans une nouvelle Soartiste, l'émission qui parle de musique en détente. Si vous aimez la soul, la funk et avec un mélange un petit peu électro, vous êtes au bon endroit, puisqu'aujourd'hui, je vais vous parler d'un groupe qui n'hésite pas à ramener plusieurs genres au sein d'une même chanson. En plus de ça, vous allez voir que c'est la bonne humeur assurée. On va explorer tout ça ensemble en plongeant dans l'univers du groupe qui nous vient tout droit de Londres. Il s'agit de Jungle. Alors je vous propose, si vous avez le cafard, ou que vous êtes fatigué, ou que vous êtes quand même de bonne humeur, de rester avec moi, puisqu'on va changer tout ça. C'est parti!

Alors Jungle, c'est presque 10 millions d'écoutes mensuelles sur Spotify, donc on est sur un gros morceau. Des clips qui vont jusqu'à 20 millions de vues sur YouTube, mais j'y reviendrai un peu plus tard. Et vous allez comprendre pourquoi. Ils sont un peu influencés des Strokes et de Velvet Underground. De base, ces deux meilleurs potes qui s'appellent John Lloyd Watson et Tom McFarland, mais au départ, ils cachaient leur identité et leur visage sous le nom de J et T. Ils se sont formés en 2013 à Londres en étant principalement sur de la funk et de la soul britannique. Vous les connaissez peut-être pour le son Busy Earning, et si ça ne vous dit rien, je vous laisse tout de suite l'écouter, ça vous reviendra peut-être avec la mélodie, et sinon, bonne découverte.

Ils sortent un album en 2014 intitulé Jungle. Après avoir signé chez le label XL Records, ils commencent la musique parce qu'ils veulent que les gens ressentent ce que eux-mêmes vivent quand ils jouent ensemble. Alors de là est né Jungle, un groupe à la bonne humeur et au rythmique super entraînante.

L'élément clé du groupe, c'est vraiment la symbiose qui est au cœur de la création et de leur composition. Et pour ça, ils ont eu une idée qui est incroyable, c'est de lier la danse, le cinéma et bien évidemment les mélodies. Et pour se démarquer, ils ont simplement décidé de faire de leur clip un long plan séquence sonore accompagné de plusieurs danseurs qui finiront par les suivre au fur et à mesure des années. Et pour ceux qui sont pas très adeptes du cinéma, le plan séquence, c'est en gros quand le caméraman filme et qu'il n'y a aucune coupure, il n'y a aucun montage, c'est juste filmé de A à Z comme ça. Voilà.

Et si on les connaissait au départ sous le nom de J.E.T., c'est surtout dans une volonté de garder les identités secrètes, mais surtout pour que l'intérêt aille plutôt sur la musique et l'ambiance qui en découle que la vie des artistes en elle-même. On est sur l'accentuation de la concentration sonore, et ça, c'est super chouette. Mais vous en faites pas, on n'est pas sur une copie conforme des Daft Punk. Jungle a son univers et ses propres codes, avec des mélodies qui n'appartiennent qu'à eux, malgré les nombreuses influences auxquelles ils peuvent être souvent comparés.

Jungle collabore régulièrement avec d'autres musiciens et on retrouve plusieurs sons au sein de leur discographie avec des guests. Et c'est vraiment trop chouette parce que ça ouvre à énormément de styles différents, avec des collaborations qui sont peu attendues, et ça montre aussi qu'ils s'adaptent à tout style de tout genre. Et c'est toujours exécuté de manière hyper chill et détendue pour en faire une atmosphère super cosy et festive. Et d'ailleurs, moi, c'est comme ça que je les ai connus. J'avais invité quelques potes à la maison et on mettait des clips sur la télé, et à un moment, quelqu'un a décidé de mettre Jungle, avec le clip de Casio. Ça m'a vraiment captivé, j'ai été totalement absorbée par ce que j'ai vu. Et depuis, je me suis jamais arrêté de les écouter.

les ai découverts encore plus festifs quand ils ont sorti leur dernier album Volcano. Et là, installez-vous, parce que je vais vous en faire l'aude. Cet album, il est vraiment exceptionnel. On retrouve tellement de styles musicaux à l'intérieur, donc je l'écoute en boucle, évidemment, depuis sa sortie, et je saoule un peu tout le monde en parlant d'eux tout le temps. Je sais pas pourquoi, mais je termine toujours à parler de ce groupe. Donc, petite news en plus, ils ont fait un concept que je trouve, bien évidemment, exceptionnel. De leur album, ils ont fait plein de clips en plan séquence, comme je vous l'ai dit tout à l'heure. Et là, ils ont décidé d'en faire un grand film qui dure 45 minutes à peu près. Et c'est disponible sur YouTube, donc bien évidemment, je vous invite à aller le voir. Et le travail qui est exécuté est vraiment fou, que ce soit au niveau des costumes, des chorégraphies et même des jeux de lumière, sachant que c'est vraiment tourné en plan séquence, donc c'est vraiment tout sur l'instant T. Et de mon côté, je pense que le groupe se savoure encore mieux lorsqu'il est accompagné de ses visuels. Et si comme moi, vous êtes fan de l'activité de regarder des clips seul ou entre amis, vous avez toqué au bon endroit avec le groupe Jungle.

Et oui, c'est déjà la fin de cet épisode et j'ai encore énormément de choses à dire sur ce groupe. Mais je vous laisse aussi découvrir vos petites perles tout seul de votre côté, car c'est comme ça qu'on les découvre le mieux selon moi. Vous avez maintenant toutes les cartes en main pour apprécier au mieux le groupe Jungle. Moi, j'étais super ravie de vous partager un de mes groupes favoris. Et comme ils sont dans plein de styles de musique, je m'en fais pas et je sais que vous allez forcément trouver chaussures à votre pied. Comme à mon habitude, pour les artistes, je vous laisse avec une dernière écoute et je vous dis à très bientôt pour un nouvel épisode.

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4: Et aujourd'hui, ma chanson coup de cœur, c'est un titre de Chinese Man. Si vous écoutez régulièrement Radio Iris et Radio Arc-en-Ciel, vous connaissez forcément ce groupe qui a produit notamment Racing with the Sun, c'est ça. Get your day.

0: Eh bien moi, le morceau que j'adore s'appelle Get Up. Tous les ingrédients sont là, une chanson des années 50, une complainte sur le dur travail, le tout remis au goût du jour par le trio français. En 2014, quand la chanson est sortie, ça a fait un tabac, écoutez plutôt.
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0: C'était Chinese Man, Get Up dans ma chanson coup de cœur.
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0: Bonjour à tous, à la une de l'actualité, l'épisode de canicule se poursuit dans le quart sud-est de la France. 16 départements sont toujours maintenus en vigilance orange canicule. Ça concerne les Alpes-Maritimes, le Var, le Vaucluse, le Gard, l'Ardèche, la Drôme, l'Isère, la Savoie, la Haute-Savoie, l'Ain, le Jura et le Rhône, ainsi que deux autres départements corses. Les températures dépasseront donc les 30 degrés par endroit. Les autorités recommandent de bien s'hydrater et de limiter les efforts aux heures les plus chaudes. Attention, si vous voyagez avec EasyJet, les syndicats des hôtesses et stewards ont déposé un préavis de grève dans toutes les bases françaises dès vendredi jusqu'au 2 septembre. Aucune journée de mobilisation n'est pour l'instant fixée. Les éventuels appels à la grève seront annoncés au moins 48 heures à l'avance. Les syndicats réclament de meilleures conditions de travail. L'incendie géant en Gironde va être reconnu comme un sinistre de grande ampleur. Un arrêté ministériel doit être signé cette semaine après les 42 000 hectares brûlés depuis le 22 juillet. Il permettra notamment d'accélérer l'abattage des arbres fragilisés et aussi d'alléger les démarches administratives. Les habitants des territoires ruraux payent de plus en plus cher leur dépendance à la voiture. C'est le constat d'une étude de la Fondation Jean Jaurès et de l'IFOP Julie Perry.
1: Oui, et d'après cette enquête, plus de 2 Français sur 3 estiment qu'il devient trop coûteux d'aller travailler. Ce chiffre grimpe à plus de 3 sur 4 chez les personnes très dépendantes de leur véhicule. Les conséquences sont bien concrètes. Près d'un actif sur 4 dit avoir renoncé à une opportunité professionnelle. Près d'un sur 5 a reporté ou annulé un rendez-vous médical. Et près de la moitié des automobilistes expliquent qu'il lui arrive de ne mettre que quelques dizaines d'euros de carburant, faute de pouvoir faire le plein. L'étude souligne aussi un impact sur la vie quotidienne. Près de 6 Français sur 10 ont le sentiment que leur vie s'est rétrécie avec moins de sorties, moins de visites aux proches et des déplacements limités au strict nécessaire.
0: Merci Julie. Des élus travaillent en ce moment sur des propositions qui seront dévoilées à la rentrée. Le chef cuisinier Jean Humbert a vu sa garde à vue levée après 36 heures d'audition dans une enquête pour des accusations de violence conjugale. Il a été transféré au tribunal de Paris et doit être présenté à un magistrat en vue d'une éventuelle mise en examen. Depuis 2025, plusieurs anciennes compagnes l'accusent de violence. Jean Humbert conteste les faits. Et enfin, côté sport, le Tour de France Femmes poursuit sa route aujourd'hui entre Mâcon et Belleville en Beaujolais. Au programme, 140 km, 8 côtes et près de 2900 mètres de dénivelé. La Suissesse championne du monde, Marlène Reusser, porte le maillot
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0: Voilà pour l'essentiel de l'actualité.

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1: Cette semaine dans Zoom sur votre région, nous allons parler cinéma. Mais loin des stars et des paillettes, donnons la parole à ceux qui savent faire en coulisses pour faire vivre des personnages. Nous avons rencontré Laurent Zupan, maquilleur effets spéciaux à Métamorphose, une école de maquillage professionnel à Strasbourg. Il nous présente son métier.
2: Je résumerai le métier de maquilleur effets spéciaux par le fait que nous travaillons en trois dimensions pour faire entrer un acteur dans un personnage. Là où le maquillage se concentre essentiellement sur la couleur, nous travaillons essentiellement en volume. On sculpte, on moule et on applique des choses en trois dimensions pour transformer l'acteur en personnage, qu'il soit fantastique, féerique, horrible, mort. Alors moi, je travaille essentiellement pour le cinéma, bosse aussi pour des spectacles. Et tout ce qui requiert notre savoir-faire, en fait. C'est pas nécessairement le cinéma, ça peut être le théâtre, l'opéra, le spectacle de rue, partout où il y a besoin d'effets spéciaux, moi je suis là. Comme je le dis souvent, je suis tombé dedans quand j'étais petit. J'ai découvert un film que tout le monde connaît qui s'appelle Star Wars, ça m'a absolument fasciné. Je me suis dit, je sais pas ce que c'est que ce métier, mais je veux faire ça. Je veux faire des Yoda, je veux faire des créatures fantastiques. Et je ne savais pas du tout que ça existait à la base, je pensais que c'était plus un hobby et j'ai réalisé que je voulais en faire ma vie professionnelle. Et ensuite, j'ai appris sur le tas à faire ces choses-là. C'était pas évident parce qu'à l'époque, il n'y avait pas Internet. Donc les informations sur les matériaux, les techniques, ça n'existait pas. Donc j'ai expérimenté énormément de choses sur mes frères et sœurs. J'ai fait pas mal d'erreurs et de fil en aiguille, je me suis professionnalisé et j'en ai fait mon boulot.
1: Cinéma, mode, théâtre, opéra, téléfilm, le maquilleur professionnel est indispensable partout. Mais les attentes ne seront pas les mêmes selon les milieux.
2: Les effets spéciaux de cinéma sont assez complexes déjà, parce que lorsqu'on fait un maquillage de vieillissement par exemple, et si le public voit qu'il s'agit d'un maquillage, c'est que c'est raté. Même si on fait de notre mieux, si le spectateur ne marche pas, ne fonctionne pas, on n'a pas rempli notre part du contrat. Pour le théâtre, c'est encore différent. Il y a vraiment une exigence différente pour le théâtre. Le spectateur de théâtre, il sait que c'est du théâtre, il sait que c'est un masque ou que c'est un décor. Il attend à voir ça, le spectateur de théâtre, il veut voir des décors un peu en carton-pâte parce qu'il vient pour ça. Mais la télé, c'est pas le même média. On doit rentrer dedans immédiatement et le spectateur est plus exigeant. Donc, notre travail l'est aussi. Sans parler de l'évolution du matériel. On parlait des caméras HD, ça devient de pire en pire. C'est-à-dire que maintenant, on a des caméras qui sont plus précises que l'œil humain. Donc ce qui a l'air bien à notre œil ne le sera pas forcément à l'image. Donc on est obligé de faire énormément de tests, ça coûte beaucoup plus cher, et on n'est jamais sûr du résultat, parce qu'une image filmée peut être modifiée. Comme le son, on fait des montages, là, pareil, on peut retravailler une image, changer les contrastes, etc. Et au final, on est toujours un petit peu à croiser les doigts en se disant « j'espère que mon travail passera bien ». Et bon, parfois on a de la chance, mais parfois un peu moins.
1: Selon les exigences du réalisateur pour ses personnages, le maquilleur effets spéciaux sera attentif aux matériaux à utiliser.
2: Je pense qu'il est absolument impossible de lister tous les produits qu'on utilise dans les effets spéciaux, mais c'est vrai que les plus classiques, c'est le latex, la mousse de latex, le silicone, la gélatine. On utilise énormément de produits pour faire des moulages, que ce soit du plâtre, de la résine. Il y a aussi des silicones de moulage. Donc c'est très très très varié, tout dépend du projet. Notre travail, c'est de choisir les matériaux en fonction du projet pour obtenir un résultat demandé. Si par exemple, on nous demande quelque chose de très réaliste, qui va bouger comme de la peau, qui va réagir à la lumière et apparaître à la caméra comme quelque chose de réel, on va plutôt choisir du silicone. C'est le produit qui ressemble le plus à la peau humaine.
1: Devenue une véritable institution dans la formation de nouveaux maquilleurs professionnels, l'école Métamorphose existe depuis 15 ans. Laurent Zupan en est l'un des pionniers.
2: Quand j'étais intermittent, j'ai travaillé sur un tournage qui s'appelait L'Affaire de l'Est, où on avait besoin d'énormément de cadavres à maquiller, et j'ai rencontré Stéphanie Bernard, qui m'a aidé à appliquer pas mal de maquillage assez horrifique, et son mari Cédric Bernard, qui avait pour projet de créer une école. C'était leur objectif à eux. Stéphanie était maquilleuse professionnelle, Cédric travaillait dans la banque, rien à voir, et à eux deux, ils voulaient créer une école. On s'est rencontrés, et m'ont proposé d'y participer. Et à l'époque, j'étais pas forcément très enthousiaste de ça, parce qu'il n'existait pas d'école. Et le deal que j'ai eu avec Stéphanie et Cédric, c'était « je veux bien créer une école avec vous, à condition que je reste dans mon domaine, à savoir les effets spéciaux ». Et bien sûr, ils m'ont dit « c'est un peu pour ça qu'on t'a contacté, et puis qu'on t'a rencontré ». Donc c'est parti de là. À la base, Métamorphose, c'est une rencontre.
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0: Bonjour à tous, à la une de l'actualité, l'épisode de canicule se poursuit dans le quart sud-est de la France. 16 départements sont toujours maintenus en vigilance orange canicule. Ça concerne les Alpes-Maritimes, le Var, le Vaucluse, le Gard, l'Ardèche, la Drôme, l'Isère, la Savoie, la Haute-Savoie, l'Ain, le Jura et le Rhône, ainsi que deux autres départements corses. Les températures dépasseront donc les 30 degrés par endroit. Les autorités recommandent de bien s'hydrater et de limiter les efforts aux heures les plus chaudes. Attention, si vous voyagez avec EasyJet, les syndicats des hôtesses et stewards ont déposé un préavis de grève dans toutes les bases françaises des vendredis jusqu'au 2 septembre. Aucune journée de mobilisation n'est pour l'instant fixée. Les éventuels appels à la grève seront annoncés au moins 48 heures à l'avance. Les syndicats réclament de meilleures conditions de travail. L'incendie géant en Gironde va être reconnu comme un sinistre de grande ampleur. Un arrêté ministériel doit être signé cette semaine après les 42 000 hectares brûlés depuis le 22 juillet. Il permettra notamment d'accélérer l'abattage des arbres fragilisés et aussi d'alléger les démarches administratives. Les habitants des territoires ruraux payent de plus en plus cher leur dépendance à la voiture. C'est le constat d'une étude de la Fondation Jean Jaurès et de l'IFOP Julie Perry.
1: Oui, et d'après cette enquête, plus de 2 Français sur 3 estiment qu'il devient trop coûteux d'aller travailler. Ce chiffre grimpe à plus de 3 sur 4 chez les personnes très dépendantes de leur véhicule. Les conséquences sont bien concrètes. Près d'un actif sur 4 dit avoir renoncé à une opportunité professionnelle. Près d'un sur 5 a reporté ou annulé un rendez-vous médical. Et près de la moitié des automobilistes expliquent qu'il lui arrive de ne mettre que quelques dizaines d'euros de carburant, faute de pouvoir faire le plein. L'étude souligne aussi un impact sur la vie quotidienne. Près de 6 Français sur 10 ont le sentiment que leur vie s'est rétrécie avec moins de sorties, moins de visites aux proches et des déplacements limités au strict nécessaire.
0: Merci Julie. Des élus travaillent en ce moment sur des propositions qui seront dévoilées à la rentrée. Le chef cuisinier Jean Humbert a vu sa garde à vue levée après 36 heures d'audition dans une enquête pour des accusations de violence conjugale. Il a été transféré au tribunal de Paris et doit être présenté à un magistrat en vue d'une éventuelle mise en examen. Depuis 2025, plusieurs anciennes compagnes l'accusent de violence. Jean Humbert conteste les faits. Et enfin, côté sport, le Tour de France Femmes poursuit sa route aujourd'hui entre Mâcon et Belleville en Beaujolais. Au programme, 140 km 8 côtes et près de 2900 mètres de dénivelé. La Suissesse championne du monde Marlène Reusser.
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0: 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Voilà pour l'essentiel de l'actualité. Bonne journée à tous.

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1: Pour l'épisode d'aujourd'hui, je vous propose de laisser de côté pour un temps le géant Nintendo, de sorte à causer d'un autre mastodonte de la fin des années 80. Le studio japonais Konami est l'un de ses premiers grands succès sur console de salon, Castlevania, sorti sur NES en 1987.

0: Avant toute chose, petite rétrospective sur l'histoire de Konami. Au début des années 80, Konami avait réussi à marquer d'une pierre blanche l'industrie encore naissante du jeu vidéo avec la sortie de leur Frogger, un jeu d'arcade où l'on contrôlait une grenouille qui devait notamment traverser une route tout en se frayant un chemin à travers le trafic environnant. Un véritable succès pour l'époque, au même titre qu'une flopée dite de l'arcade estampillée Konami, sortie dans les années qui suivirent. Super Cobra, Qbert, Gradius, Track and Field et tant d'autres. En bref, Konami s'attaque à tous les genres, que ce soit les jeux de sport, les run and gun ou encore les shooters. Et c'est dans cette même dynamique que vers la fin des années 80 naquit l'idée d'une exclusivité console de salon. Un jeu de type action platformer à l'ambiance horrifico-gothique, répondant au doux sobriquet d'Akumajo Dracula, plus connu chez nous sous le nom de Castlevania. Pour l'époque, il n'était pas du tout courant au sein de l'industrie vidéoludique japonaise d'indiquer le véritable nom des personnes ayant participé à la création d'un jeu vidéo dans les crédits de fin. Il y avait en effet une croyance tenace que si les artistes le faisaient, alors ils seraient débauchés par d'autres compagnies. À la place des noms et prénoms, on pouvait donc voir des pseudonymes. Le directeur du jeu était ainsi crédité sous le pseudo de Trance Fisher ou Bram Stoker, en référence à Bram Stoker, auteur du roman Dracula. Ce n'est que via des recherche réalisée a posteriori qu'il a été possible de retrouver le nom d'un certain Hitoshi Akamatsu. Sauf que Hitoshi s'est en plus toujours fait très très discret, allant jusqu'à carrément sortir de l'industrie au début des années 90 et refusant toute interview depuis. Tout ce que l'on peut donc savoir sur la jeunesse du jeu provient d'interviews réalisées auprès d'individus ayant prétendument travaillé avec Hitoshi. Ce dernier était ainsi très friand de films occidentaux, notamment d'horreur, et il avait souhaité implémenter les figures emblématiques de cet imaginaire au sein de son jeu. C'est pour ça que, outre le fameux château de Dracula dans lequel on va évoluer au cours de l'histoire, il va être possible d'y rencontrer aussi bien Frankenstein, la figure de la faucheuse, des momies, des squelettes, des loups-garous et tant d'autres. Quant au fouet, l'arme principale de Simon, le personnage contrôlé par le joueur, il s'agissait d'une référence directe à Indiana Jones. Pour l'histoire du jeu en elle-même, on y incarne Simon Belmont, un descendant de la lignée de Belmont, connu pour être des chasseurs de vampires. L'objectif de Simon et donc du joueur étant de parcourir le château de Dracula, divisé en 6 niveaux, dans l'objectif d'éliminer Dracula et par la même occasion son repère. En plus de son fouet, Simon a la possibilité de mettre la main sur toute une série de power-up, en détruisant des éléments du décor, des dagues, haches et crucifix à envoyer sur les ennemis, et donc pratique pour le combat à distance, des bouteilles d'eau bénie enflammant les monstres sur notre chemin et une montre arrêtant brièvement le temps. L'utilisation de ces différents objets nécessite de récupérer des cœurs en nombre restreint. Notre vie, quant à elle, ne pouvait être régénérée qu'en détruisant des zones cachées du décor. Ajouter à ça des ennemis et des coups qui pleuvent un peu partout et un contrôle très rigide du personnage, aucun contrôle de Simon n'était accordé une fois ce dernier en l'air, un élément de gameplay bien moins intuitif qu'un Super Mario Bros. Sorti un an plus tôt, et vous vous retrouvez avec un jeu qui a su faire ça arracher les cheveux de bon nombre de joueurs. Castlevania reste encore à ce jour un classique indémodable de la NES, un opus qui a vu naître l'une des séries les plus réputées de Konami, mais aussi du jeu vidéo en général, avec plusieurs dizaines d'épisodes à son actif sur tout un ensemble de plateformes différentes, aussi bien de salon que portable. Un coup de maître qui connut sa consécration avec le temps apprécié Symphony of the Night, le Castlevania de la PlayStation 1, véritable co-créateur d'un genre de jeu spécifique avec Super Metroid, le Metroidvania. 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Rendez-vous au prochain épisode pour un nouveau bain de nostalgie teinté de culture vidéoludique.
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1: Avec Françoise Caron, présidente des AFP, Association familiale protestante, le mot imposé est aujourd'hui compromis.
2: C'est pas un mot que j'aime vraiment. J'aime bien accord, au risque de renoncer à certaines choses, mais c'est une autre notion encore que celle du compromis. J'aime pas me compromettre. J'ai l'impression d'abandonner quelque chose de juste et de bon pour être en paix, pour avancer avec l'autre. Par contre, j'aime bien me casser la tête pour m'accorder au pas de l'autre, même s'il est différent, même si ce qu'il est me bouscule et si je pense pas pareil. Alors ce à quoi je vais renoncer, je vais l'avoir fait en toute conscience, pleine liberté, et ça touchera pas à ce qu'il y a de fondamental en moi. Je changerai le mot compromis en capacité de s'accorder malgré tout.
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0: Bonjour à tous, à la une de l'actualité, l'épisode de canicule se poursuit dans le quart sud-est de la France. 16 départements sont toujours maintenus en vigilance orange canicule. Ça concerne les Alpes-Maritimes, le Var, le Vaucluse, le Gard, l'Ardèche, la Drôme, l'Isère, la Savoie, la Haute-Savoie, l'Ain, le Jura et le Rhône, ainsi que deux autres départements corses. Les températures dépasseront donc les 30 degrés par endroit. Les autorités recommandent de bien s'hydrater et de limiter les efforts aux heures les plus chaudes. Attention, si vous voyagez avec EasyJet, les syndicats des hôtesses et stewards ont déposé un préavis de grève dans toutes les bases françaises des vendredis jusqu'au 2 septembre. Aucune journée de mobilisation n'est pour l'instant fixée. Les éventuels appels à la grève seront annoncés au moins 48 heures à l'avance. Les syndicats réclament de meilleures conditions de travail. L'incendie géant en Gironde va être reconnu comme un sinistre de grande ampleur. Un arrêté ministériel doit être signé cette semaine après les 42 000 hectares brûlés depuis le 22 juillet. Il permettra notamment d'accélérer l'abattage des arbres fragilisés et aussi d'alléger les démarches administratives. Les habitants des territoires ruraux payent de plus en plus cher leur dépendance à la voiture. C'est le constat d'une étude de la Fondation Jean Jaurès et de l'IFOP Julie Perry.
1: Oui, et d'après cette enquête, plus de 2 Français sur 3 estiment qu'il devient trop coûteux d'aller travailler. Ce chiffre grimpe à plus de 3 sur 4 chez les personnes très dépendantes de leur véhicule. Les conséquences sont bien concrètes. Près d'un actif sur 4 dit avoir renoncé à une opportunité professionnelle. Près d'un sur 5 a reporté ou annulé un rendez-vous médical. Et près de la moitié des automobilistes expliquent qu'il lui arrive de ne mettre que quelques dizaines d'euros de carburant, faute de pouvoir faire le plein. L'étude souligne aussi un impact sur la vie quotidienne. Près de 6 Français sur 10 ont le sentiment que leur vie s'est rétrécie avec moins de sorties, moins de visites aux proches et des déplacements limités au strict nécessaire.
0: Merci Julie. Des élus travaillent en ce moment sur des propositions qui seront dévoilées à la rentrée. Le chef cuisinier Jean Humbert a vu sa garde à vue levée après 36 heures d'audition dans une enquête pour des accusations de violence conjugale. Il a été transféré au tribunal de Paris et doit être présenté à un magistrat en vue d'une éventuelle mise en examen. Depuis 2025, plusieurs anciennes compagnes l'accusent de violence. Jean Humbert conteste les faits. Et enfin, côté sport, le Tour de France Femmes poursuit sa route aujourd'hui entre Mâcon et Belleville en Beaujolais. Au programme, 140 km 8 côtes et près de 2900 mètres de dénivelé. La Suissesse championne du monde Marlène Reusser porte le maillot jaune après sa victoire dans le contre-la-montre.
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0: Voilà pour l'essentiel de l'actualité. Bonne journée à tous.
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0: 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Le temps d'un œuf à la coque. Bonjour Nicolas.
1: Bonjour Gladys.
0: Alors le G20, c'est un sigle incontournable quand on parle de développement. Le G20 joue un rôle important au niveau des décisions internationales et c'est cette structure qui réunit les 20 pays les plus riches du monde.
1: Alors ce n'est pas tout à fait exact. Le G20 a beau représenter environ 85% de l'économie mondiale et les deux tiers de la population mondiale, cette affirmation est inexacte à deux niveaux. Non seulement le G20 ne rassemble pas 20 États à proprement parler, mais plus encore, ses membres ne font pas forcément partie des pays les plus riches du monde.
0: Alors, on va commencer déjà par détailler la première remarque. Le G20 ne rassemble pas 20 États.
1: Pas à proprement parler. Si on veut être plus précis, le G20 ne réunit pas 20 États, mais 19, plus un groupement régional d'États, l'Union européenne. C'est d'ailleurs très rare qu'une organisation régionale soit membre permanent d'une organisation internationale.
0: Alors ensuite, une autre certitude qui s'effondre, j'ai envie de dire, les membres du G20 ne font pas forcément partie des pays les plus riches du monde.
1: Non, là non plus, c'est une idée reçue. Parmi les membres du G20, certaines nations ne font pas partie des 19 premières économies mondiales. Si on se fie au classement établi par la Banque mondiale, l'Argentine est à la 24e place des économies mondiales en termes de PIB en 2014 et l'Afrique du Sud, la 33e, et pourtant toutes deux font partie du G20.
0: Alors par extension, est-ce que cela veut dire aussi que certains pays dits riches économiquement ne sont pas représentés au G20?
1: Oui, effectivement, à l'inverse, certaines des économies les plus importantes, comme l'Espagne ou les Pays-Bas, ne sont pas présentes au G20, ce qui peut parfois causer quelques tensions.
0: Et alors pourquoi cela? Est-ce par choix de ces pays eux-mêmes?
1: Non, cette composition approximative est le fruit de multiples compromis, comme on peut l'imaginer. Elle s'explique notamment par les débuts en fait, de l'organisation. À l'origine, en 1999, il s'agissait de réunir une fois par an les ministres des Finances et gouverneurs de banques centrales des principaux pays industrialisés et des principaux pays émergents, pour faciliter alors la concertation internationale en matière économique. Mais ça n'est qu'en 2008, avec la crise que les chefs d'État et de gouvernement se sont réappropriés cet espace de dialogue.
0: Alors on parle aussi souvent du G8, enfin du G7 maintenant. C'est différent du G20 et le G20 n'a pas remplacé le G7.
1: Non, effectivement, ce sont deux structures différentes. Le G7 est plus ancien. S'il a évolué au cours des dernières années, il regroupe actuellement l'Allemagne, le Canada, les États-Unis, la France, l'Italie, le Japon ou encore le Royaume-Uni. On a pendant longtemps parlé du G8 avec la association de la Russie, mais depuis les événements en Ukraine de 2014, une distance s'est réinstallée avec ce pays, d'où actuellement le terme de G7. Et puis pour revenir à la question, le G20 n'a pas remplacé le G7, chacune a son histoire propre. Et actuellement, on se dirige plutôt vers une spécialisation de chacune de ces institutions. Au G20, les affaires économiques. Au G7, G8, les questions plus politiques.
0: Alors, si je résume, le G20 regroupe 19 États plus l'Union européenne. Et parmi ces 19 États, ce ne sont pas forcément les plus riches du monde. Et le G20 s'occupe des questions économiques mondiales, alors que le G7, anciennement G8, lui, s'occupe des questions politiques. 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C'était Idées reçues sur l'aide au développement avec Nicolas Fouquet en partenariat avec le CEL.

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0: Bonjour à tous, une personne est portée disparue après avoir été emportée par les eaux à Sixfer à cheval, près de Samoins, en Haute-Savoie. De violents orages ont provoqué la crue du Giffre et une coulée de boue. 15 personnes, dont 2 bébés, ont été évacuées par hélicoptère. Plus de 50 pompiers ont été mobilisés. Le chef Jean Humbert doit être présenté ce matin à un magistrat parisien en vue d'une possible mise en examen. Sa garde à vue a été levée hier soir après 36 heures d'audition. L'ancien vainqueur de Top Chef est visé par une enquête pour violence conjugale après les accusations d'au moins 3 anciennes compagnes. Attention, si vous avez acheté des préservatifs de la marque My Lubi, certains modèles ultra fins font l'objet d'un rappel. Il y a un risque de transmission de maladies ou de grossesses non désirées. Ils ont été commercialisés notamment chez Amazon et Monoprix entre décembre 2025 et mai dernier. Il ne faut plus les utiliser. Les vacances d'été pourraient être perturbées chez EasyJet. Les principaux syndicats du personnel navigant ont déposé un préavis de grève dans toutes les bases françaises de la compagnie. Une grève dès vendredi et jusqu'au 2 septembre, Julie Pierret.
1: Oui, alors attention, ça ne veut pas dire que les avions seront immobilisés pendant près d'un mois. Aucune journée de grève n'est encore fixée. Les syndicats annoncent que les dates de mobilisation seront communiquées au moins 48 heures à l'avance. Ils se disent aussi prêts à lever le préavis si des négociations aboutissent avec la direction. À l'origine de ce conflit, des représentants du personnel qui dénoncent une dégradation des conditions de travail. Ils évoquent des plannings instables, des changements de dernière minute, des rotations jugées trop pénalisantes et l'absence de réponse de la direction malgré plusieurs mois d'alerte.
0: Merci beaucoup Julie Pierret. En pleine période estivale, ce mouvement pourrait vraiment perturber les rotations si aucun accord n'est trouvé dans les prochains jours. En cyclisme, le Tour de France Femmes arrivera aujourd'hui à Belleville-en-Beaujolais. Cette 5e étape partira depuis Mâcon à 13h45 avec 140 km au compteur, 8 côtes et près de 2900 mètres de dénivelé au programme. La Suissesse Marlène Reusser porte le maillot jaune, Pauline Ferrand-Prévot est désormais 14e. Et puis vous avez peut-être dû renoncer à votre série préférée. Hier soir, Netflix a été touché par une panne mondiale qui a empêché plusieurs milliers d'abonnés d'accéder au site et à l'application. Près de 3000 signalements ont été recensés autour de 21h40. Le service est finalement revenu à la normale en fin de soirée. C'est la fin de ce flash. Excellente journée à tous.

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1: Dès son plus jeune âge, William Carré est passionné par les récits des explorateurs au point que ses camarades le surnomment Christophe Colomb. Plus tard, une fois converti, cette curiosité pour le reste de la planète se transformera en fardeau pour les peuples non atteints par l'Évangile, comme en témoigne la grande carte du monde qu'il a réalisée et accrochée au mur de son atelier. De spectateur, William Carré devient ensuite acteur, et si son ministère ne connaît pas un nombre formidable de conversions, il est toutefois considéré comme l'un des plus grands missionnaires. Né en 1761, William Carré est l'aîné des 5 enfants d'une famille anglicane modeste du centre de l'Angleterre. Au cours de sa jeunesse, il s'intéresse aux sciences naturelles et se montre extrêmement doué pour les langues anciennes et étrangères. Initialement, il aurait aimé devenir jardinier comme son oncle, mais une allergie au soleil l'oriente plutôt vers un apprentissage en tant que cordonnier. Témoignant de peu d'intérêt pour les questions spirituelles, c'est une faute qu'il va commettre qui est à l'origine de son long cheminement vers Dieu. Un jour qu'il détourne un shilling pour ses besoins personnels, William Carré s'étonne d'être pardonné et non congédié par son bon et croyant patron. Il se convertit un peu plus tard, à l'âge de 18 ans, et se marie en 1781, à 20 ans, avec une femme plus âgée que lui et qui est analphabète. 4 ans après, ils ont déjà 3 garçons ensemble et William Carré cumule un poste d'instituteur et son métier de cordonnier pour pouvoir subvenir aux besoins de sa famille. Dès cette époque, on devine la grande capacité de travail qui sera la sienne. À ces 2 emplois, il en ajoute bientôt un troisième. À 22 ans, William Carré avait rejoint une église baptiste et demandé le baptême. Il devient ensuite rapidement prédicateur laïque avant d'être consacré pasteur de l'église baptiste de Moulton en 1787. Il commence alors à défendre l'importance de la mission, mais c'est loin d'être une chose évidente à cette époque. Pour convaincre son auditoire, William Carré va jusqu'à écrire un livre en 1792 et au mois d'octobre de la même année, il se propose comme premier volontaire à l'occasion de la séance constitutive de la Société missionnaire baptiste. À l'origine, il pense partir pour Tahiti, puis ce sera finalement les Indes. Il y arrive en novembre 1793, après 5 mois de voyage et de nombreuses péripéties. Ce projet missionnaire va être une rude épreuve pour la vie de famille de William Carré, car s'il se sent investi de cette vocation, il en est tout autrement pour sa femme. Elle l'accompagne tant bien que mal dans cette aventure, mais sa santé psychologique va s'en trouver fortement affectée. Quelques années plus tard, en 1799, plusieurs familles missionnaires les rejoignent et ils s'installent tous à Sérenport, un comptoir danois qui leur permet de contourner les réticences de l'administration coloniale britannique à l'égard des évangélistes. Avec William Ward et Joshua Marshman, ils vont former ce qui sera appelé le trio de Sérenport, 3 missionnaires zélés et complémentaires qui vont implanter durablement l'évangile aux Indes. Si la traduction de la Bible en différents dialectes est leur principale préoccupation, William Carré va rapidement se rendre compte que ce travail doit forcément s'accompagner d'une lutte contre l'analphabétisme. Multiples et variés, nombre de leurs activités vont concerner le social. Ainsi, ils ont pu créer des coopératives agricoles, une léproserie ou encore la première caisse d'épargne du pays pour aider les plus démunis à sortir de l'endettement. L'apport de William Carré va aussi être important pour l'abolition de certaines pratiques culturelles cruelles. En effet, il va militer ardemment pour que cessent les infanticides et plus encore la terrible coutume du sati qui veut qu'une veuve se jette vivante dans le bûcher crématoire de son époux. Le vaste ministère de William Carré a fait date dans l'histoire de l'Inde, mais aussi de l'Église. Et si l'homme décède en 1834, il est aujourd'hui considéré comme le père des missions modernes. Répondant au mandat missionnaire laissé par Jésus, le ministère de William Carré aux Indes va durer 41 ans sans même qu'il ne rentre à un moment en Angleterre. L'héritage qu'il laisse derrière lui est impressionnant, mais le rapport qu'il entretient à la culture étrangère est tout particulièrement intéressant. Autodidacte, William Carré est devenu un spécialiste des langues et coutumes indiennes et il est d'ailleurs reconnu comme tel par les gens du pays. Toutefois, s'il respecte profondément cette culture, il n'a pas manqué d'en critiquer parfois les aspects malsains et contraires à l'Évangile. 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

0: 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Avec Véronique Lavoué, directrice des projets auprès du CEL, le mot imposé est aujourd'hui République démocratique du Congo.
1: C'est un pays où j'ai déjà été plusieurs fois avec le CEL, un pays dans lequel j'ai rencontré des personnes qui font un travail formidable, qui sont très engagées dans la lutte contre la pauvreté. J'ai trop d'images là qui arrivent dans ma tête. J'ai l'image de Kinshasa, qui est une ville où il y a plein de monde, partout, des gens qui marchent partout sur les bords des routes, des voitures, des véhicules. Et puis des enfants, les enfants des rues ou les enfants qui vivent dans la rue, qui sont en rupture familiale et qui souvent se suspendent derrière les voitures pour aller d'un endroit à l'autre. Mais ces enfants quand même ont de l'espoir. Je me rappelle d'un mini camp de 3 jours que j'ai fait avec les enfants de la rue, un de nos partenaires qui s'appelle Banaya Kivuvu. C'était une mini colo de 3 jours où ces enfants de la rue venaient pour juste se poser pendant 3 jours, pas être dans la rue. Voilà, ils n'avaient pas besoin de réfléchir pour leur nourriture, ils n'avaient pas besoin de se battre. Ils pouvaient juste se poser, discuter, avoir aussi des personnes qui les écoutent parler de leurs souffrances dans la rue. Ils avaient ce qu'on appelle une écoute pastorale. Voilà, 3 jours de repos pour les enfants de la rue. Et ben, c'est cette image que j'ai de la RDC.
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0: Bonjour à tous, une personne est portée disparue après avoir été emportée par les eaux à Sixfer à cheval, près de Samoins, en Haute-Savoie. De violents orages ont provoqué la crue du Gifre et une coulée de boue. 15 personnes, dont 2 bébés, ont été évacuées par hélicoptère. Plus de 50 pompiers ont été mobilisés. Le chef Jean Humbert doit être présenté ce matin à un magistrat parisien en vue d'une possible mise en examen. Sa garde à vue a été levée hier soir après 36 heures d'audition. L'ancien vainqueur de Top Chef est visé par une enquête pour violence conjugale après les accusations d'au moins 3 anciennes compagnes. Attention, si vous avez acheté des préservatifs de la marque My Lubi, certains modèles ultra fins font l'objet d'un rappel. Il y a un risque de transmission de maladies ou de grossesses non désirées. Ils ont été commercialisés notamment chez Amazon et Monoprix entre décembre 2025 et mai dernier. Il ne faut plus les utiliser. Les vacances d'été pourraient être perturbées chez EasyJet. Les principaux syndicats du personnel navigant ont déposé un préavis de grève dans toutes les bases françaises de la compagnie. Une grève dès vendredi et jusqu'au 2 septembre, Julie Pierret.
1: Oui, alors attention, ça ne veut pas dire que les avions seront immobilisés pendant près d'un mois. Aucune journée de grève n'est encore fixée. Les syndicats annoncent que les dates de mobilisation seront communiquées au moins 48 heures à l'avance. Ils se disent aussi prêts à lever le préavis si des négociations aboutissent avec la direction. À l'origine de ce conflit, des représentants du personnel qui dénoncent une dégradation des conditions de travail. Ils évoquent des plannings instables, des changements de dernière minute, des rotations jugées trop pénalisantes et l'absence de réponse de la direction malgré plusieurs mois d'alerte.
0: Merci beaucoup Julie Pierret. En pleine période estivale, ce mouvement pourrait vraiment perturber les rotations si aucun accord n'est trouvé dans les prochains jours. En cyclisme, le Tour de France Femmes arrivera aujourd'hui à Belleville-en-Beaujolais. Cette cinquième étape partira depuis Mâcon à 13h45 avec 140 km au compteur, 8 côtes et près de 2900 mètres de dénivelé au programme. La Suissesse Marlène Reusser porte le maillot jaune. Pauline Ferrand-Prévot est désormais 14e. Et puis vous avez peut-être dû renoncer à votre série préférée. Hier soir, Netflix a été touché par une panne mondiale qui a empêché plusieurs milliers d'abonnés d'accéder au site et à l'application. Près de 3000 signalements ont été recensés autour de 21h40. Le service est finalement revenu à la normale en fin de soirée. C'est la fin de ce flash. Excellente journée à tous.

0: 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Nick Cave, né à Melbourne, personnage ambivalent, à la fois dandy ténébreux, mais aussi narrateur d'histoires d'amour terrestre. Mais derrière le costume, qu'en est-il vraiment ?
1: Un peu d'histoire.
0: Nick Cave forme les Bad Seeds en 1983, lorsqu'il rencontre le musicien allemand Blixa Bargeld, figure éminente de la musique berlinoise de l'après-guerre. Avec son aide et celle de quelques anciens partenaires de son ancien groupe à lui, de Melbourne, The Birthday Party, Nick Cave a pour ambition de se renouveler, lui qui écrit des textes pétris de références religieuses, oniriques et angoissantes, à l'image d'un songwriter folk qui s'intéresserait à l'envers de chaque décor qu'il fréquente.

C'est donc décidé. Après la tornade punk et mortuaire des birthday parties, Nick Cave part à Berlin et change d'habillage musical. Il veut montrer au monde qu'il écrit de véritables chansons, comme Johnny Cash ou encore Leonard Cohen, toujours avec cette volonté de dérouter son ancien public.

0: le contexte.
1: Et si Nick Cave et ses Bad Seeds ont petit à petit réussi à se frayer un chemin vers le succès, du début des années 80, plutôt underground jusqu'à la fin des années 90, où il s'imposera lui et son groupe dans le monde entier, ils n'ont jamais été aussi pertinents que sur ce chemin justement où le groupe tâtonne, invente réellement quelque chose en cherchant un son, paranoïaque, dangereux. Étrange en somme, plus étrange que la gentillesse dont il fera preuve lorsqu'il sera plus connu. On écoute.

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0: Bonjour à tous, une personne est portée disparue après avoir été emportée par les eaux à Sixfer à cheval, près de Samoins, en Haute-Savoie. De violents orages ont provoqué la crue du Gifre et une coulée de boue. 15 personnes, dont 2 bébés, ont été évacuées par hélicoptère. Plus de 50 pompiers ont été mobilisés. Le chef Jean Humbert doit être présenté ce matin à un magistrat parisien en vue d'une possible mise en examen. Sa garde à vue a été levée hier soir après 36 heures d'audition. L'ancien vainqueur de Top Chef est visé par une enquête pour violence conjugale après les accusations d'au moins 3 anciennes compagnes. Attention, si vous avez acheté des préservatifs de la marque My Lubi, certains modèles ultra fins font l'objet d'un rappel. Il y a un risque de transmission de maladies ou de grossesses non désirées. Ils ont été commercialisés notamment chez Amazon et Monoprix entre décembre 2025 et mai dernier. Il ne faut plus les utiliser. Les vacances d'été pourraient être perturbées chez EasyJet. Les principaux syndicats du personnel navigant ont déposé un préavis de grève dans toutes les bases françaises de la compagnie. Une grève dès vendredi et jusqu'au 2 septembre, Julie Pierret.
1: Oui, alors attention, ça ne veut pas dire que les avions seront immobilisés pendant près d'un mois. Aucune journée de grève n'est encore fixée. Les syndicats annoncent que les dates de mobilisation seront communiquées au moins 48 heures à l'avance. Ils se disent aussi prêts à lever le préavis si des négociations aboutissent avec la direction. À l'origine de ce conflit, des représentants du personnel qui dénoncent une dégradation des conditions de travail. Ils évoquent des plannings instables, des changements de dernière minute, des rotations jugées trop pénalisantes et l'absence de réponse de la direction malgré plusieurs mois d'alerte.
0: Merci beaucoup Julie Pierret. En pleine période estivale, ce mouvement pourrait vraiment perturber les rotations si aucun accord n'est trouvé dans les prochains jours. En cyclisme, le Tour de France Femmes arrivera aujourd'hui à Belleville-en-Beaujolais. Cette 5e étape partira depuis Mâcon à 13h45 avec 140 km au compteur, 8 côtes et près de 2900 mètres de dénivelé au programme. La Suissesse Marlène Reusser porte le maillot jaune. Pauline Ferrand-Prévot est désormais 14e. Et puis vous avez peut-être dû renoncer à votre série préférée. Hier soir, Netflix a été touché par une panne mondiale qui a empêché plusieurs milliers d'abonnés d'accéder au site et à l'application. Près de 3000 signalements ont été recensés autour de 21h40. Le service est finalement revenu à la normale en fin de soirée. C'est la fin de ce flash. Excellente journée à tous.

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1: Avec Sarah Lunyanga-Conki, chargée de communication parrainage au CEL, le mot imposé est aujourd'hui « grandir ».
2: Ah, grandir. Quand j'étais plus petite, je me disais, j'ai hâte de grandir. Et quand j'ai grandi, je me suis dit, finalement, c'était bien quand j'étais petite et quand j'étais plus jeune. Grandir, aujourd'hui, avec le recul et la maturité, je me dis que c'est vraiment important. Quand je vois ma mentalité d'avant, d'enfant, et aujourd'hui, maintenant, je me dis, j'ai vraiment grandi. Il y a des choses où j'ai vraiment évolué. Grandir, c'est pas toujours évident, c'est pas toujours facile, mais au final, c'est un résultat qui est magnifique et extraordinaire. Je suis contente d'avoir grandi et je suis contente de continuer à grandir. Je pense que voir la vie avec les yeux d'un enfant, c'est la plus belle des choses. Et en même temps, grandir avec cette maturité où on se dit que voilà, si par exemple, il y a des difficultés, il y a des épreuves, et ben en fait, on peut surmonter, on peut réussir, on peut affronter et puis rebondir. Avoir cette innocence tout en ayant cette maturité, c'est l'équilibre qu'il faut avoir pour moi.
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1: 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Une petite pensée sur l'émancipation de la cadette.
2: J'avais un frère au cimetière en dessous, j'étais coincée. J'ai toujours voyagé avec mes parents d'abord, après seule. J'étais indépendante. Partir loin. Et m'arrêter quand je veux. Et quand je trouvais un endroit qui me plaisait, m'arrêter. Ça forme la jeunesse, ça forme ma vie. Puis on en voit, puis on veut en voir. En voyageant, on apprend beaucoup de choses. Mais rien ne vaut la liberté. Moi, je suis pour la liberté. Pouvoir faire ce qu'on veut. Et quand on veut. Non, quand on a la santé et de quoi vivre, il n'y a pas de problème.
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0: Bonjour à tous, une personne est portée disparue après avoir été emportée par les eaux à Sixfer à cheval, près de Samoins, en Haute-Savoie. De violents orages ont provoqué la crue du Gifre et une coulée de boue. 15 personnes, dont 2 bébés, ont été évacuées par hélicoptère. Plus de 50 pompiers ont été mobilisés. Le chef Jean Humbert doit être présenté ce matin à un magistrat parisien en vue d'une possible mise en examen. Sa garde à vue a été levée hier soir après 36 heures d'audition. L'ancien vainqueur de Top Chef est visé par une enquête pour violence conjugale après les accusations d'au moins 3 anciennes compagnes. Attention si vous avez acheté des préservatifs de la marque My Lubi. Certains modèles ultra fins font l'objet d'un rappel. Il y a un risque de transmission de maladies ou de grossesse non désirée. Ils ont été commercialisés notamment chez Amazon et Monoprix entre décembre 2025 et mai dernier. Il ne faut plus les utiliser. Les vacances d'été pourraient être perturbées chez EasyJet. Les principaux syndicats du personnel navigant ont déposé un préavis de grève dans toutes les bases françaises de la compagnie. Une grève dès vendredi et jusqu'au 2 septembre, Julie Pierret.
1: Oui, alors attention, ça ne veut pas dire que les avions seront immobilisés pendant près d'un mois. Aucune journée de grève n'est encore fixée. Les syndicats annoncent que les dates de mobilisation seront communiquées au moins 48 heures à l'avance. Ils se disent aussi prêts à lever le préavis si des négociations aboutissent avec la direction. À l'origine de ce conflit, des représentants du personnel qui dénoncent une dégradation des conditions de travail. Ils évoquent des plannings instables, des changements de dernière minute, des rotations jugées trop pénalisantes et l'absence de réponse de la direction malgré plusieurs mois d'alerte.
0: Merci beaucoup Julie Pierret. En pleine période estivale, ce mouvement pourrait vraiment perturber les rotations si aucun accord n'est trouvé dans les prochains jours. En cyclisme, le Tour de France Femmes arrivera aujourd'hui à Belleville en Beaujolais. Cette cinquième étape partira depuis Mâcon à 13h45 avec 140 km au compteur, 8 côtes et près de 2900 mètres de dénivelé au programme. La Suissesse Marlène Reusser porte le maillot jaune. Pauline Ferrand-Prévot est désormais 14e. Et puis vous avez peut-être dû renoncer à votre série préférée. Hier soir, Netflix a été touché par une panne mondiale qui a empêché plusieurs milliers d'abonnés d'accéder au site et à l'application. Près de 3000 signalements ont été recensés autour de 21h40. Le service est finalement revenu à la normale en fin de soirée. C'est la fin de ce flash. Excellente journée à tous.

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4: Chaque jour, un brin de culture générale sur le monde digital. Savez-vous qu'il est possible de gagner 1 million de dollars sans bouger de chez vous? Pour cela, il vous suffit simplement de résoudre l'un des problèmes du millénaire. Ce sont des problèmes non résolus dont la solution est réputée impossible à trouver. C'est pour cela qu'un institut de mathématiques offre 1 million de dollars à quiconque parvient à en résoudre un.
5: Celui qui nous intéresse dans Daily Binary est un problème en lien direct avec les algorithmes informatiques. Le problème P égale NP. Alors si ces quelques lettres ne vous disent rien, je vous rassure car nous non plus n'y comprenons rien, même après plusieurs lectures de son énoncé.
4: Pour faire court, le but est de trouver une solution simple à un algorithme qui demande normalement de la force brute pour le résoudre. Par force brute, on entend essayer un nombre incalculable de combinaisons pour tenter de trouver une solution qui fonctionne.
5: Sauf que même sur les ordinateurs les plus puissants de la planète, cela risquerait de prendre des années le temps que le processeur calcule toutes les possibilités qui se comptent en milliards de milliards. Donc la résolution du problème permettrait un gain de temps considérable et ouvrirait toute une nouvelle voie pour développer de nouveaux programmes infiniment plus performants que ceux qui existent déjà actuellement.
4: Un chercheur informatique du nom de Scott Harrelson a d'ailleurs affirmé que si un jour quelqu'un trouve la solution à ce problème, il lui conseille d'abord de se faire plusieurs centaines de millions de dollars avant de dévoiler la solution pour un pauvre petit million. Car oui, connaître la solution permettrait, par exemple, de récupérer un grand nombre de crypto-monnaies en un temps record, et ce, de manière tout à fait légale.
5: C'était Daily Binary. Rendez-vous la semaine prochaine pour une nouvelle dose de culture générale.
4: Sur le monde.

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1: 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Cinéma, séries, livres, musique, vous êtes bien dans Popcorn, votre émission qui parle de pop culture. On se retrouve aujourd'hui pour une nouvelle thématique autour de la pop culture du passé, du présent et pourquoi pas du futur. Pour vous accompagner tout au long de cette émission, nous avons Léa. Salut Léa.
2: Bonjour.
1: Et moi-même, Marie. Bah aujourd'hui Léa, qu'est-ce que tu vas nous présenter ?
2: Je vais vous présenter des séries et des films, mais je rentre pas dans les détails maintenant.
1: Oh, tu aguiches notre curiosité.
2: Alors Marie, sache que depuis peu, nous sommes rentrés dans ma période préférée de tous les temps, après Noël. Donc, c'est-à-dire l'automne. Donc, il y a plusieurs raisons valables ou non, je laisse nos auditeurs en juger, pour lesquelles j'adore cette saison. Tout d'abord, j'ai enfin une excuse pour rester des journées entières sur ma couette, à lire, regarder des séries, dormir et boire du thé.
1: Très bonne excuse.
2: Ensuite, j'arrive beaucoup mieux à m'habiller quand il fait froid. Manteau long, robe pull, jeans, bottes, je trouve mon bonheur. Enfin bref, on n'est pas là pour parler vêtements, mais c'était important de le préciser. Mais le plus important, ce sont bien sûr les séries et les films. Et je peux vous dire que j'en ai beaucoup, mais beaucoup à vous proposer. Mais vous inquiétez pas, j'ai fait le tri, hein, parce que sinon on en aura pour 3 heures. Donc, c'est parti.
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2: Bon, je vais vous faire une confidence. La liste que je vais vous présenter se base sur une liste qui a déjà été faite, que j'ai trouvée sur un compte Instagram qui se nomme Couleur Citrouille. Donc avant de rentrer dans le vif du sujet, je vais un peu vous parler de ce compte Instagram qui est une pépite et la personne qui le tient est vraiment adorable et je voulais vraiment vous en parler. Donc ce compte Instagram, je rappelle le nom, Couleur Citrouille, est géré par Ariana. C'est une expatriée vivant au Canada avec son mari depuis maintenant deux ans, je crois. Elle est comme moi une amoureuse de l'automne et nous fait partager sa vision de l'automne canadien sur son compte. Et je peux vous dire que l'automne au Canada, ça n'a rien à voir avec notre automne ici. Donc à aller suivre d'urgence si vous aimez les arbres orange, rouge et j'en passe, Halloween, les citrouilles, enfin, elle monte de tout sur son compte. Donc la période de l'automne est pour moi une période de douceur, de thé sous la couette, de bougies et de sérénité. Je ne vais donc pas vous proposer beaucoup de films effrayants, à l'univers inquiétant, mais plutôt des choses douces que j'aime à regarder. Donc dans cette liste, je vous rappelle qu'elle a été faite en partie par Couleur Citrouille, nous retrouvons bien entendu la saga Harry Potter. Parce que serait un automne sans Poudlard, ses citrouilles, ses potions et ses sorts ? Pas grand chose. Donc vraiment, la saga Harry Potter. Ensuite, deux films de Tim Burton en particulier, parce que ce sont deux films qui sont mes préférés depuis que je suis toute petite. Oui, c'est un peu effrayant de regarder ça quand on est petite, mais vraiment, moi, je les ai adorés. Donc le premier, c'est Les Noces Funèbres, et le deuxième, c'est L'Étrange Noël de Monsieur Jack. C'est deux classiques dont l'univers si particulier de Burton nous fait plonger directement dans une ambiance un peu pré-Halloween. Ensuite, Ariana nous propose également Beetlejuice, Casper le film, Hôtel Transylvanie, Les Goonies ou encore La Famille Addams. Alors, peut-être que ce sont des classiques pour vous, mais moi, je ne les ai pas vus. Donc, cette année, je vais peut-être me rattraper avec ces classiques. Ensuite, bien entendu, nous retrouvons quelques Disney comme Hocus Pocus, que lui non plus, je n'ai jamais encore vu. Mais promis, je me rattrape cette année. Hein. Genre, cette année, je regarde Hocus Pocus. Dans le même style, nous avons également Halloween Town. Et lui, je me souviens l'avoir vu quand j'étais toute petite. Et il nous plonge vraiment dans un décor digne d'Europa Park. Plein de citrouilles et de décors. Il est vraiment génial. Oh là là. Et ensuite, je terminerai par la saga de nos vampires favoris. Bien entendu, je parle de la famille Cullen et donc de la saga Twilight. Bien sûr, la liste peut être encore longue et il peut y avoir d'autres suggestions, mais je vous ai présenté voilà, ceux qui nous plongent vraiment, vraiment direct dans l'ambiance. En termes de séries, je vais vous présenter quelques-unes, mais encore une fois, il peut y en avoir tout plein. La première, je dirais les nouvelles aventures de Sabrina, qui ont été de Netflix, qui vraiment, moi, l'année dernière, j'ai regardé, il y a une saison qui est sortie à peu près à la période d'Halloween, et c'était nickel pour l'ambiance. Ensuite, il y a Charmed, ou Charmed, je sais pas trop comment vous le prononcez, un peu à la française. C'est une série des années 2000 pour les personnes un peu plus jeunes. Et vraiment, je vous les conseille, même si les effets spéciaux vieillissent pas très bien, on adore les sœurs Halliwell. Ensuite, bien entendu, Stranger Things. C'est vraiment une série parfaite. Friends. Bah alors, qu'est-ce que fait Friends dans cette liste ? Bah, c'est pour leur épisode spécial Thanksgiving, parce qu'ils en ont à peu près à chaque saison. Et puis pour un peu la douceur de Friends, parce que c'est une série qu'on adore regarder. Il y a aussi Gilmore Girls, qui est une série aussi parfaite pour l'automne. Je viens de la commencer et je pense que c'était vraiment la bonne période. En termes de séries un peu plus flippantes, il y a American Horror Story, The Walking Dead ou encore Black Mirror. Donc nous vous mettrons à disposition la liste d'Ariana sur notre compte Instagram popcorn.radio. Donc n'hésitez pas à aller nous suivre et aussi à aller suivre Ariana sur son compte Instagram couleur citrouille. Bon bref, ça nous en fait des choses à regarder. Et toi Marie, as-tu une série ou un film que tu ne loupes jamais en automne et que tu aurais à nous conseiller ?
1: Alors, je t'aurais dit Harry Potter, mais tu l'as déjà dit, grande fan d'Harry Potter, donc je ne peux que acquiescer cette idée. Non, sinon, là, j'ai commencé la série Teen Wolf, et je l'avais jamais vue. Voilà, ça fait quand même un bail hein, qu'elle est arrêtée. Mais je trouve que l'ambiance loup-garou, ça rentre nickel en ce moment.
2: C'est vrai qu'elle aurait pu être dans ma liste.
1: Clairement.
2: C'est une bonne série, ouais.
1: Et puis sinon, je vais continuer, mais dans les dessin animé Disney, je trouve que Coco, ça rentre nickel parce que la fête des morts au Mexique, c'est aussi en ce moment. Et je trouve que ça rentre très très bien dedans. Et puis, moi, je reste attachée à Mary Poppins, mais le premier, hein, qui reste, je pense, le film de mon automne que j'adore.
2: De toute façon, les films un peu comme ça, magiques, qui font appel à la magie ou qui traitent c'est un ça. Peu de sujet des morts, c'est vrai que c'est toujours parfait pour la période.
1: Mais Coco, j'ai vraiment découvert une nouvelle culture, c'était impressionnant. Et en fait, on perçoit pas de chez nous l'importance de cette fête, en fait. Et c'était magnifique. J'ai pleuré bref.
2: Ouais, super. Merci pour tes suggestions. Et du coup, dans une deuxième partie, je vais vous parler de choses un peu plus effrayantes.
1: Oh.
2: Vous allez voir.
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2: Maintenant, parlons un peu d'Halloween. Alors, je tiens premièrement à m'excuser à nos auditeurs fans de gore, de sang et de membres découpés et de choses qui font peur. Ce n'est pas du tout ma tasse de thé. Bah oui, tu vois Marie, moi j'adore l'automne, comme je viens de le dire. J'adore particulièrement Halloween, mais je dois être la personne la plus trouillarde sur cette terre. Donc pour moi, hors de question de regarder The Human Centipede ou encore Scream. Non, pour moi je regarde les choses mignonnes, comme les épisodes spéciaux de la série Brooklyn Nine-Nine avec leur fameux casse d'Halloween, ou encore les films gentils comme je viens de vous présenter, Halloween Town, L'étrange Noël de Monsieur Jack. Enfin, tu vois, des choses qui ne te donnent pas des cauchemars après. Donc vraiment, je tiens à m'excuser pour ceux qui attendaient une liste de choses gore, parce que c'est des listes qu'on peut trouver partout, sur Internet, sur Netflix, ils font même des sélections. Mais moi, c'est vraiment pas ce que je vais vous présenter. Alors, bien entendu, ma liste de début d'émission renferme déjà quelques films ou séries à voir pendant toute la journée d'Halloween. Pourquoi je dis toute la journée ? Parce que oui, figurez-vous que Halloween tombe un samedi cette année. Alors vous allez me dire, super pour faire la fête. Bah oui, mais non. Miss Corona, qui est entrée dans nos vies début mars, nous empêche un peu de faire la fête entre amis, 60 personnes déguisées. Donc le 31, cette année, ça sera plutôt déguisé à la maison en pyjama, avec des bonbons et devant la télé. En tout cas, moi, c'est mon programme. Après, vous faites ce que vous voulez. Et si jamais vous voulez aussi faire ça, en termes de propositions, j'ajouterai à la liste que j'ai déjà faite début d'émission, les Scary Movie. Bah oui, vous savez, ces parodies de films d'horreur qui sont hilarantes. Parfait pour une soirée chill. Parfait. On reste dans le thème Halloween, mais en même temps, on rigole. Mais ma suggestion ultime, le Saint Graal d'Halloween pour moi, un véritable rituel depuis que j'ai 10 ans. C'est bon, là, j'en ai assez fait, je peux vous le dire.
1: Vas-y.
2: Ce sont les spéciales Halloween des Simpsons. Alors, les Simpsons, je pourrais vous en parler pendant une heure, mais on n'a pas trop le temps, donc je vais essayer de faire court. Cette série animée, connue de tous, existe depuis 1989.
1: Ça fait 30 ans.
2: Ça fait 31 ans, ouais. Et donc, elle compte aujourd'hui 32 saisons. Et est toujours diffusée, la 32e saison, et ont commencé début octobre. Donc depuis la saison 2, les créateurs de la série ont ajouté un épisode spécial Halloween qu'ils ont nommé les Horror Show ou encore Treehouse of Horror, dû à leur cabane dans le jardin. Il en existe 31, du coup, vu que ça a commencé qu'à la saison 2, et l'épisode suit le même schéma, c'est-à-dire trois petites histoires effrayantes. Je dirais que ce sont les meilleurs de la série parce qu'ils parodient des films connus comme 127 heures, Shining ou encore Dexter. Et ça, c'est vraiment juste un échantillon des 31 épisodes qui existent. Donc une saison des Simpsons sans Horror Show, pour moi, ne mérite pas d'être vue. Bah, ça tombe bien, il n'y en a qu'une. Donc du coup, ça en fait 31 à regarder. Alors à vos ordinateurs, parce que moi, le 31, je vous conseille un marathon des 31 Simpsons Horror Show. En tout cas, c'est ce que je vais faire. Et vraiment, je trouve qu'ils vieillissent super bien. Les histoires sont vraiment bien. Et c'est vraiment pour moi le Saint Graal d'Halloween. Donc du coup, Marie, est-ce que toi, tu as des plans pour le 31?
1: Alors moi, le 31, j'ai d'ailleurs déjà l'anniversaire de ma mère, du coup. Mais on a une tradition familiale, c'est que habitant dans un petit village bien paumé, bah en fait, on a la tournée des enfants, la tournée des bonbons.
2: Ah, c'est super ça, moi j'ai pas ça dans ma rue.
1: Et du coup, notre tradition, c'est de essayer de leur faire peur. Donc en fait, la journée du 31, je passe ma journée à décorer genre l'entrée de la maison. Mais alors, chaque année, j'essaye d'en faire un peu plus pour que ça soit pas du tout la même chose. Et puis, en fait, on se déguise nous-mêmes pour faire peur aux enfants qui viennent sonner.
2: Ah, c'est super. Voilà.
1: Donc, c'est pas gentil pour eux. Bon, on leur donne quand même des bonbons,
2: c'est
1: pas
2: Halloween.
1: Gentil. Mais bon, nous, on s'amuse bien. Et puis, tout ça, c'est un peu un air festif. Et enfin, concrètement, c'est une soirée que j'adore.
2: Bah, c'est super. Bah, du coup, j'en ai fini pour l'émission spéciale Halloween et automne, même si en vrai, je vous cache pas que j'aurais pu faire au moins 36 émissions sur ce sujet. Mais bon, il y a bientôt Noël qui approche, donc vous inquiétez pas. Donc, n'oubliez pas de manger plein de bonbons, de vous faire peur avec modération et si vous pouvez, d'aller à Europa Park parce que c'est vraiment une occasion parfaite pour se plonger dans cette merveilleuse période de frissons et de citrouilles. Et Europa Park est tellement bien décoré que... je vous le conseille les yeux fermés.
1: Et surtout, si vous allez à Europa Park le 31, vous pourrez repartir avec les citrouilles.
2: Ah bah en plus, bah super, une raison de plus pour y aller.
1: Et pour faire des soupes, plein de soupes. Bah merci Léa pour cette thématique sur Halloween et l'automne en général. C'est vrai que c'est une saison magnifique, il y a plein de couleurs partout. Et puis même s'il commence à faire un peu froid, c'est toujours sympa de se balader dans la forêt. Bah... c'est déjà la fin de Popcorn hein, pour aujourd'hui, mais on se retrouve très très bientôt pour une nouvelle thématique. Donc on vous souhaite à tous une bonne fin de journée et puis à très bientôt.
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3: Chaque jour, un brin de culture générale sur le monde digital. Il y a des dates qui marquent plus les imaginaires que d'autres. Et concernant Internet, une semble clairement plus se démarquer que les autres. L'année 2000, avec son fameux bug de l'an 2000, un événement que vous avez probablement toutes et tous en tête, sans forcément réussir à expliquer concrètement de quoi il s'agissait. N'ayez crainte, car c'est bien à cette question que nous allons aujourd'hui, dans Daily Binary, apporter quelques éléments de réponse.
4: Alors, tweet de ce fameux bug, qui aurait prétendument fait trembler l'ensemble d'Internet à l'aube de ce nouveau millénaire qui est l'année 2000.
3: À l'origine de cette crainte de dysfonctionnement généralisé, subsistait une petite imperfection toute simple. En effet, lors de la création des horloges internes intégrées aux ordinateurs, il n'était alors pris en compte que les années sur deux chiffres, à la place des quatre nécessaires. 1991 correspondait ainsi à 91, 1992 à 92, et ainsi de suite. Une question se posait alors, qu'allait-il se passer lors du passage à l'an 2000 ?
4: Pour régler ce problème annonciateur de catastrophe informatique à l'ampleur inimaginable, la planète entière se devait de s'organiser. Des milliards de dollars furent alors investis pour mettre à jour, voire changer de A à Z son équipement. Pour le seul cas de la France, le gouvernement de Lionel Jospin avait mis en place un plan spécial intitulé sobrement la mission « Passage en 2000 », de sorte à adapter l'ensemble des systèmes informatiques du pays.
3: Et c'est alors que la date fatidique fut atteinte et franchie. Et rien de particulier, si ce n'est quelques bugs isolés ne se produisirent, une période traversée par une multitude de craintes infondées et de dizaines de milliards dépensés qui marquèrent probablement ce qui fut l'un des plus grands pétards mouillés de l'histoire d'Internet.
4: C'était Daily Binary. Rendez-vous la semaine prochaine pour une nouvelle dose de culture générale
3: sur le monde digital.

Bonjour à tous. À la une de l'actualité, l'État a reconnu officiellement comme sinistre de grande ampleur les incendies en Gironde et dans les Landes qui ont débuté fin juillet. Cette décision permet de simplifier l'abattage des arbres brûlés par les propriétaires forestiers sans délai et sans déclaration préalable au Centre régional de la propriété forestière. L'objectif est de sécuriser les zones touchées et faciliter la gestion des parcelles sinistrées. Avis aux vacanciers, attention si vous voyagez avec EasyJet, les syndicats des hôtesses et stewards ont déposé un préavis de grève dans toutes les bases françaises. Dès ce vendredi et jusqu'au 2 septembre, aucune journée de mobilisation n'est pour le moment fixée. Les éventuels appels à la grève seront donc annoncés au moins 48 heures à l'avance. Les syndicats réclament notamment de meilleures conditions de travail. Attention si vous avez acheté des préservatifs de la marque Mylubi, certains modèles ultra fins font l'objet d'un rappel. Il y a des risques de transmission de maladies ou de grossesses non désirées. Ils ont été commercialisés notamment chez Amazon et Monoprix entre décembre 2025 et mai dernier. Il ne faut donc plus les utiliser. Et puis des perturbations sont signalées ce matin en gare de La Rochelle. Elles ne sont toutefois pas directement liées, selon la SNCF Voyageurs, à l'incendie qui a touché le toit du bâtiment dans la nuit. La compagnie évoque notamment une panne et indique un retour à la normale prévu d'ici midi. Les grands groupes pétroliers affichent les bénéfices records. Shell, Total Energy ou encore les géants américains profitent de la hausse des prix du pétrole liée notamment aux tensions au Moyen-Orient. Le mécanisme est simple, leur coût de production reste relativement stable, mais chaque baril vendu rapporte davantage, une situation qui relance le débat sur les profits de guerre. Et enfin, côté sport, le Tour de France Femmes poursuit sa route aujourd'hui entre Mâcon et Belleville en Beaujolais. Au programme, 140 km, 8 côtes et près de 2900 mètres de dénivelé. Le départ sera donné à 13h45 pour une arrivée prévue vers 17h41. Les cinémas français ont enregistré 18 millions d'entrées en juillet 2026, soit une hausse de 22% par rapport à l'an dernier. Les spectateurs ont trouvé refuge dans les salles climatisées, portées aussi par une programmation estivale jugée attractive. Et justement, deux sorties sont attendues en salle aujourd'hui. Pour les plus jeunes, on retrouve la Pat' Patrouille Mission Dino avec une aventure sur une île peuplée de dinosaures. Et puis pour les plus grands, la comédie Les Gendarmes avec Arnaud Ducré et Fred Testot raconte une brigade chamboulée par un stagiaire parisien et des voleurs de nains de jardin. Voilà pour l'essentiel de l'actualité. Bonne journée à tous.

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1: La colonisation est responsable du sous-développement de l'Afrique.
0: Bonjour Nicolas.
2: Bonjour Gladys.
0: Alors la colonisation, c'est encore un sujet. Est-ce qu'on peut commencer par préciser exactement quand on évoque la colonisation ?
2: Pour en rester à une explication complexe, on peut définir la colonisation de populations qui s'en vont contrôler d'autres territoires. Si ce phénomène est très ancien, au XIXe siècle, qu'il connaît un renouveau avec ce que l'on partage du monde, l'essence européenne. Plus encore que le sujet de la colonisation lui-même, c'est la question d'un héritage qui fait débat et qui fait encore parfois mique.
0: Mais pour beaucoup, la colonisation est responsable du sous-développement. Fonde-t-il ce discours ?
2: Qui est assez pas, effectivement, quand on parle du legs de... Un historien du nom de Walter Rodney a participé à la populariser, notamment avec un ouvrage qui a fait date lors de sa sortie en 1972 et qui s'appelait « L'Europe sous-développa l'Afrique ». L'idée claire est que le retard de l'Afrique est en totalité dû au comportement des Occidentaux, et en particulier des Européens. Il cherchait alors à expliquer comment le commerce des esclaves, le colonialisme et le néocolonialisme ont volé à l'Afrique son développement.
0: Ce qui n'est pas tout à fait faux.
2: Pas complètement, mais il faudrait peut-être le relativiser un peu, je m'explique. Il faudrait effectivement être de mauvaise foi pour dire que la colonisation n'a eu aucune incidence sur les pays qui en ont été victimes. Pour autant, certaines études appellent à la prudence. On peut penser notamment au travail de l'historien Paul Béroc qui relativise l'idée très répandue selon laquelle la domination coloniale a abouti au pillage de l'Afrique en soulignant que le développement de l'Europe s'est avant tout fait à partir de matières premières d'origine européenne. D'autres économistes tempèrent aussi en attirant l'attention sur le fait qu'à la fin de la période coloniale, le revenu par habitant en Afrique était supérieur à celui en Asie.
0: La colonisation ne serait alors pas tellement responsable du sous-développement de l'Afrique ?
2: Il ne s'agit pas de nier les effets qu'aurait pu avoir la colonisation, mais l'idée est de mieux les comprendre et de mieux les mesurer. Et si à certains égards la colonisation a pu handicaper le développement de l'Afrique, en raison notamment du fait que le prix des produits était fixé par la métropole par exemple, il semblerait que davantage encore le problème de la colonisation est qu'elle n'a pas permis aux territoires occupés de s'équiper pour faire face à la concurrence et pour s'émanciper de la tutelle coloniale. C'est ainsi que depuis leur indépendance, il y a 50 ans, les différents pays africains n'ont dans leur ensemble pas réussi à décoller économiquement.
0: Alors quel bilan on peut faire pour conclure ?
2: Donc l'idée d'un pillage de l'Afrique est à relativiser. Pour autant, la colonisation a une part de respect sur l'Afrique, peut-être davantage dans ce qu'elle a laissé, d'ailleurs comme héritage au continent, que dans ce qu'elle a été en elle. Et si sa responsabilité doit être reconnue, il y en a d'autres qu'il ne faut pas forcément passer sous silence. On peut penser notamment au néocolonialisme national de nos jours, mais aussi à la responsabilité que les Africains eux-mêmes peuvent avoir désormais dans la situation de leur continent.
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1: Bonjour à tous. À la une de l'actualité, l'État a reconnu officiellement comme sinistre de grande ampleur les incendies en Gironde et dans les Landes qui ont débuté fin juillet. Cette décision permet de simplifier l'abattage des arbres brûlés par les propriétaires forestiers sans délai et sans déclaration préalable au Centre régional de la propriété

forestière. L'objectif est de sécuriser les zones touchées et faciliter la gestion des parcelles sinistrées. Avis aux vacanciers, attention, si vous voyagez avec EasyJet, les syndicats des hôtesses et stewards ont déposé un préavis de grève dans toutes les bases françaises. Dès ce vendredi et jusqu'au 2 septembre, aucune journée de mobilisation n'est pour le moment fixée. Les éventuels appels à la grève seront donc annoncés au moins 48 heures à l'avance. Les syndicats réclament notamment de meilleures conditions de travail. Attention, si vous avez acheté des préservatifs de la marque Mylubi, certains modèles ultra-fins font l'objet d'un rappel. Il y a des risques de transmission de maladies ou de grossesses non désirées. Ils ont été commercialisés notamment chez Amazon et Monoprix entre décembre 2025 et mai dernier. Il ne faut donc plus les utiliser. Et puis des perturbations sont signalées ce matin en gare de La Rochelle. Elles ne sont toutefois pas directement liées, selon la SNCF Voyageurs, à l'incendie qui a touché le toit du bâtiment dans la nuit. La compagnie évoque notamment une panne et indique un retour à la normale prévu d'ici midi. Les grands groupes pétroliers affichent les bénéfices records. Shell, Total Energy ou encore les géants américains profitent de la hausse des prix du pétrole liée notamment aux tensions au Moyen-Orient. Le mécanisme est simple, leur coût de production reste relativement stable, mais chaque baril vendu rapporte davantage. Une situation qui relance le débat sur les profits de guerre. Et enfin, côté sport, le Tour de France Femmes poursuit sa route aujourd'hui entre Mâcon et Belleville en Beaujolais. Au programme, 140 km, 8 côtes et près de 2900 mètres de dénivelé. Le départ sera donné à 13h45 pour une arrivée prévue vers 17h41. Les cinémas français ont enregistré 18 millions d'entrées en juillet 2026, soit une hausse de 22% par rapport à l'an dernier. Les spectateurs ont trouvé refuge dans les salles climatisées, portées aussi par une programmation estivale jugée attractive. Et justement, deux sorties sont attendues en salle aujourd'hui. Pour les plus jeunes, on retrouve la Pat Patrouille Mission Dino avec une aventure sur une île peuplée de dinosaures. Et puis pour les plus grands, la comédie Les Gendarmes avec Arnaud Ducret et Fred Testo raconte une brigade chamboulée par un stagiaire parisien et des voleurs de nains de jardin. Voilà pour l'essentiel de l'actualité. Bonne journée à tous.

0: Bonjour à tous, cette semaine dans Fallait y penser, on va parler bisous. À l'occasion de la nouvelle année à la rédac, on s'est demandé pourquoi on s'embrassait sous le lit lors du passage à la nouvelle année. Bonne année ! Eh bien, c'est une pratique que l'on doit aux Celtes. En effet, dans la mythologie nordique, Baldr, dieu de l'amour et de la lumière, fut tué par le jaloux Loki. Ah, le méchant ! Avec une flèche fabriquée en bois de gui. La mère de Baldr eut le cœur brisé de cette tragédie, surtout que c'était elle qui avait confié à Loki que le gui était la faiblesse de Baldr. Pas décidément sacrée famille, hein. Pour racheter sa faute qui la faisait culpabiliser, bah oui, un peu d'amour quand même. Fridge, la mère de Baldr décida d'embrasser toute personne qui passait sous une branche de gui et elle fit du gui non plus une arme mais un symbole d'amour. Ah, c'est choupi! Plus concrètement donc, les Celtes s'embrassaient sous le gui pour fêter l'amour. Mais les druides cueillaient en hiver des branches de gui pour les habitants et ces derniers les accrochaient dans leur habitation afin de porter chance. Et en plus, c'est joli! On note aussi que le gui était symbole d'immortalité selon les druides car il ne perdait pas ses feuilles en hiver. Magique! Le symbole de l'amour est devenu donc symbole de chance lorsque l'usage fit en sorte que les Celtes accueillirent leurs invités sous une branche de gui. Au fil des siècles, cette tradition a perduré, même si aujourd'hui on ne le fait qu'à la nouvelle année. On récapitule, le fait de s'embrasser sous le gui est une tradition celte. Elle vient selon la légende de la culpabilité d'une mère, Fridge, dont le fils Baldr a été tué par Aine avec une branche de gui, et cette mère décida d'embrasser tout le monde sous le gui pour symboliser l'amour. Le gui est aussi symbole de chance et d'immortalité, c'est pour ça que les Celtes embrassent c'est leurs invités à la nouvelle année dessous. C'est sûr que c'est beaucoup plus gentil que de tuer quelqu'un avec une branche de gui. Voilà, maintenant quand vous embrasserez quelqu'un sous le gui, vous saurez que c'est pour célébrer l'amour et porter chance. Et vous pourrez aussi dire « Allez, à la mémoire de Baldr !» Et oui, fallait y penser. Voilà, c'est tout pour aujourd'hui. Moi je vous dis à la semaine prochaine pour un nouveau fait expliqué dans Fallait y penser.
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1: En 1726, Voltaire est indésirable en France et s'exile en Angleterre. Il dresse alors un constat implacable sur l'état du christianisme dans le pays. Il écrit « On est si tiède à présent sur tout cela qu'il n'y a guère de fortune à faire pour une religion nouvelle ou renouvelée. » Pourtant, le ministère de John Wesley ne commencera que peu de temps après et sera à l'origine d'un profond réveil dans le pays. Bien que le christianisme soit en recul dans l'Angleterre du début du XVIIIe siècle, c'est bien dans une famille de pasteurs qu'est né John Wesley en 1703. Favorable à l'introduction de certaines réformes, son père est néanmoins rattaché à l'église anglicane. Quant à sa mère, elle accorde une grande attention au suivi spirituel de ses enfants et elle va avoir une influence importante sur lui. En 1720, John Wesley rejoint la ville d'Oxford pour y poursuivre son cursus. Quelques années après, c'est là-bas qu'il commence à diriger des rencontres de prière et d'édification entre étudiants. Par dérision, le groupe est appelé le Club des Saints et ses membres les méthodistes, en raison de la régularité et de l'esprit de méthode qu'ils apportaient dans leurs pratiques religieuses. Sous l'impulsion de John Wesley, l'association s'engage dans des activités de visite aux pauvres, aux malades ou encore aux prisonniers. Le jeune homme est pieux et appliqué, mais cela ne l'empêchera pas de dire de ses premières années « Je pensais pouvoir être sauvé parce que je n'étais pas aussi mauvais que beaucoup d'autres, parce que j'aimais la religion, et parce que je continuais à lire la Bible, à aller à l'église et à dire mes prières. » Seulement, sa profonde transformation viendra plus tard. En 1735, John Wesley profite de l'occasion qui lui est donnée de se rendre dans la colonie nord-américaine de Géorgie comme missionnaire. Son expérience sur place est mitigée, il rentrera 2 ans plus tard, mais sa rencontre avec des frères moraves lors du trajet aller le marque fortement. De retour à Londres, il se joint à l'une de ces communautés et le 24 mai 1738, il connaît une expérience de conversion qu'il relate dans son journal. Au cours de la réunion du soir, lecture est donnée d'un commentaire de Martin Luther sur l'Épître aux Romains et c'est à l'écoute de ce texte qu'il ressent en son cœur le profond amour du Dieu Sauveur. À la suite de sa conversion, John Wesley décide de passer quelque temps dans des communautés moraves en Saxe. Lorsqu'il revient ensuite en Angleterre, il se rend compte malheureusement que de nombreuses églises anglicanes lui ferment leurs portes. Peu importe. Après quelques hésitations, il rejoint finalement son ami George Whitefield et commence à prêcher dans les rues. Le ministère d'évangéliste de John Wesley est lancé. Il ne fera que croître, accompagnant sa devise « Le monde est ma paroisse ». L'ancienne expression de méthodiste va alors être reprise pour qualifier ce nouveau phénomène. Et en 1744, une première conférence se tient à Londres pour essayer de donner une certaine unité à un mouvement qui se caractérise surtout par la constitution de nombreuses sociétés éparses à travers le pays. De l'opposition apparaît, notamment de la part de l'Église anglicane, mais jamais John Wesley ne voudra s'en séparer. Il comprend progressivement que c'est inéluctable, mais ce n'est qu'après sa mort que le mouvement se constitue véritablement en Église indépendante. Au moment de son décès, en 1791, on dénombre environ 134 000 méthodistes en Angleterre et en Amérique. Si le ministère de John Wesley a permis de nombreuses conversions, il aura aussi eu le mérite de redonner un intérêt aux questions sociales. Non seulement l'évangéliste a fondé des écoles, des dispensaires ou encore des sociétés de prêt pour les plus démunis, mais cette préoccupation était au cœur de ses prédications. Et ce n'est sûrement pas pour rien que le méthodisme a vu émerger par la suite de grandes figures de l'action sociale comme William Wilberforce ou William Booth. Comme sa biographie en témoigne, John Wesley était avant tout un prédicateur de l'évangile et non un réformateur social. Pourtant, son activité principale ne l'a pas empêché d'être attentif aux besoins des plus pauvres. D'ailleurs, il leur consacrait même des sommes importantes, puisqu'il se contentait de vivre avec 750 francs par an et donner le reste. On estime ainsi qu'il a pu distribuer en un demi-siècle de 500 000 à 750 000 francs. À l'identique, nous ne sommes peut-être pas nous-mêmes impliqués dans des actions sociales structurées, et pourtant, n'y a-t-il pas quand même quelque chose que nous pouvons faire à notre échelle pour soulager les souffrances de notre prochain ?
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0: Bonjour à tous, à la une de l'actualité, la sécheresse continue de s'aggraver en France. Depuis avril, le manque de pluie, les canicules à répétition et les incendies mettent sous forte pression les réserves d'eau. La quasi-totalité du territoire est désormais concernée par des restrictions. Le gouvernement n'exclut pas des mesures exceptionnelles dès septembre pour garantir l'accès à l'eau potable. L'État a reconnu officiellement comme sinistre de grande ampleur les incendies en Gironde et dans les Landes qui ont débuté en fin juillet. Cette décision permet de simplifier l'abattage des arbres brûlés par les propriétaires forestiers sans délai et sans déclaration préalable au Centre régional de la propriété forestière. L'objectif est de sécuriser les zones touchées et faciliter la gestion des parcelles sinistrées. Sébastien Lecornu lance une opération de communication inédite. Quasiment un an après son arrivée à Matignon, il défend son bilan. Julie Pierry.
1: Oui, le Premier ministre publiera tout au long de l'été un bilan chiffré de son action sur les réseaux sociaux. Chaque jour, un thème sera passé en revue. Santé, sécurité, lutte contre le narcotrafic, justice, logement, énergie ou encore agriculture. L'objectif affiché par Matignon, c'est de présenter des résultats vérifiables à partir de données publiques pour objectiver l'action du gouvernement. Là, ce sont les mots de Matignon. Premier exemple avec la santé, Sébastien Lecornu met en avant la création de 1443 maisons France Santé censées garantir une solution de soins, et ça à moins de 30 minutes du domicile. Un chiffre qui reste toutefois loin de l'objectif fixé de 5000 structures d'ici 2027 pour lutter contre les déserts médicaux.
0: Merci Julie. Des bilans donnés à 8 mois de l'élection présidentielle. Si Sébastien Lecornu assure ne pas être un candidat, plusieurs sondages montrent qu'il est désormais considéré par une partie des sympathisants macronistes comme une alternative crédible pour 2027. Et puis un des fondateurs présumés de la DZ Mafia a été interpellé en Algérie. Mehdi Laribi, surnommé Tic, âgé de 36 ans, a été arrêté fin juillet après un mandat d'arrêt international délivré par la justice française. Il est soupçonné d'être l'une des figure historique du groupe criminel marseillais. Il a donc été placé sous contrôle judiciaire par les autorités algériennes. Et puis côté sport, toujours pas de médaille française au championnat d'Europe de natation à Paris. En eau libre, Sacha Velli a terminé 4e du 5 km dans la Seine, à seulement 7 secondes du podium. C'est l'Allemand Florian Wellbrock qui s'est imposé. Voilà pour l'essentiel de l'actualité. Bonne journée à tous.

0: Bonjour à tous, cette semaine dans Fallait y penser, on va parler bisous. À l'occasion de la nouvelle année à la rédac, on s'est demandé pourquoi on s'embrassait sous le gui lors du passage à la nouvelle année. Bonne année ! Eh bien, c'est une pratique que l'on doit aux Celtes. En effet, dans la mythologie nordique, Baldr, dieu de l'amour et de la lumière, fut tué par le jaloux Loki. Ah, le méchant ! Avec une flèche fabriquée en bois de gui. La mère de Baldr eut le cœur brisé de cette tragédie, surtout que c'était elle qui avait confié à Loki que le gui était la faiblesse de Baldr. Pas décidément sacrée famille, hein. Pour racheter sa faute qui la faisait culpabiliser, bah oui, un peu d'amour quand même. Fridge, la mère de Baldr décida d'embrasser toute personne qui passait sous une branche de gui et elle fit du gui non plus une arme mais un symbole d'amour. Ah, c'est choupi! Plus concrètement donc, les Celtes s'embrassaient sous le gui pour fêter l'amour. Mais les druides cueillaient en hiver des branches de gui pour les habitants et ces derniers les accrochaient dans leur habitation afin de porter chance. Et en plus, c'est joli! On note aussi que le gui était symbole d'immortalité selon les druides car il ne perdait pas ses feuilles en hiver. Magique! Le symbole de l'amour est devenu donc symbole de chance lorsque l'usage fit en sorte que les Celtes accueillirent leurs invités sous une branche de gui. Au fil des siècles, cette tradition a perduré, même si aujourd'hui on ne le fait qu'à la nouvelle année. On récapitule, le fait de s'embrasser sous le gui est une tradition celte, elle vient selon la légende de la culpabilité d'une mère, Fridge, dont le fils Baldr a été tué par Aine avec une branche de gui, et cette mère décida d'embrasser tout le monde sous le gui pour symboliser l'amour. Le gui est aussi symbole de chance et d'immortalité, c'est pour ça que les Celtes embrasser leurs invités à la nouvelle année dessous. C'est sûr que c'est beaucoup plus gentil que de tuer quelqu'un avec une branche de gui. Voilà, maintenant quand vous embrasserez quelqu'un sous le gui, vous saurez que c'est pour célébrer l'amour et porter chance. Et vous pourrez aussi dire « Allez, à la mémoire de Baldr !» Et oui, fallait y penser. Voilà, c'est tout pour aujourd'hui. Moi je vous dis à la semaine prochaine pour un nouveau fait expliqué dans Fallait y penser.
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0: Bonjour à tous, à la une de l'actualité, la sécheresse continue de s'aggraver en France. Depuis avril, le manque de pluie, les canicules à répétition et les incendies mettent sous forte pression les réserves d'eau. La quasi-totalité du territoire est désormais concernée par des restrictions. Le gouvernement n'exclut pas des mesures exceptionnelles dès septembre pour garantir l'accès à l'eau potable. L'État a reconnu officiellement comme sinistre de grande ampleur les incendies en Gironde et dans les Landes qui ont débuté en fin juillet. Cette décision permet de simplifier l'abattage des arbres brûlés par les propriétaires forestiers sans délai et sans déclaration préalable au centre régional de la propriété forestière. L'objectif est de sécuriser les zones touchées et faciliter la gestion des parcelles sinistrées. Sébastien Lecornu lance une opération de communication inédite. Quasiment un an après son arrivée à Matignon, il défend son bilan, Julie Pierry.
1: Oui, le Premier ministre publiera tout au long de l'été un bilan chiffré de son action sur les réseaux sociaux. Chaque jour, un thème sera passé en revue. Santé, sécurité, lutte contre le narcotrafic, justice, logement, énergie ou encore agriculture. L'objectif affiché par Matignon, c'est de présenter des résultats vérifiables à partir de données publiques pour objectiver l'action du gouvernement. Là, ce sont les mots de Matignon. Premier exemple avec la santé, Sébastien Lecornu met en avant la création de 1443 maisons France Santé censées garantir une solution de soins, et ça à moins de 30 minutes du domicile. Un chiffre qui reste toutefois loin de l'objectif fixé de 5000 structures d'ici 2027 pour lutter contre les déserts médicaux.
0: Merci Julie. Des bilans donnés à 8 mois de l'élection présidentielle. Si Sébastien Lecornu assure ne pas être un candidat, plusieurs sondages montrent qu'il est désormais considéré par une partie des sympathisants macronistes comme une alternative crédible pour 2027. Et puis un des fondateurs présumés de la DZ Mafia a été interpellé en Algérie. Mehdi Laribi, surnommé Tic, âgé de 36 ans, a été arrêté fin juillet après un mandat d'arrêt international délivré par la justice française. Il est soupçonné d'être l'une des figure historique du groupe criminel marseillais. Il a donc été placé sous contrôle judiciaire par les autorités.

nationalité algérienne. Et puis côté sport, toujours pas de médaille française au championnat d'Europe de natation à Paris. En eau libre, Sacha Velli a terminé 4e du 5 km dans la Seine, à seulement 7 secondes du podium. C'est l'Allemand Florian Welbrock qui s'est imposé. Voilà pour l'essentiel de l'actualité. Bonne journée à tous. 80.

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2: Aujourd'hui, dans ma chanson Coup de cœur, on écoute une super reprise signée Skip the Use. Elle se trouve dans l'album C'est vraiment nous, un album hommage à Téléphone. Et c'est une des seules reprises que je préfère presque à l'original. Ils ont repris le titre C'est vraiment toi, sorti en 1982. Le moment que j'adore, tout comme dans la chanson originale, c'est le pont. Ici, Skip the Use a construit une montée de tension incroyable. Je vous laisse découvrir ça par vous-même.

C'était C'est vraiment toi, une reprise du groupe Téléphone par Skip the Use, une chanson à retrouver sur l'album C'est vraiment nous, sorti en 2015.

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4: Si vous croyez comprendre la mécanique quantique, c'est que vous ne la comprenez pas.
5: Vous avez peut-être déjà dû lire ou entendre cette citation attribuée à Richard Feynman, l'un des papas de la physique quantique.
4: Bon, alors déjà, sachez que cette citation est souvent sortie de son contexte. Parce que juste après avoir dit ça, Feynman avait ajouté « Je vais vous dire comment la nature se comporte ». En fait, il comprenait très bien comment la physique quantique fonctionnait. Il n'aurait pas eu de prix Nobel pour ça, sinon. Il ne comprenait juste pas le pourquoi. Mais bon, c'est pas trop le sujet. On avait juste envie de revenir là-dessus.
5: Le sujet d'aujourd'hui concerne effectivement la mécanique quantique, mais comme nous, notre spécialité, c'est pas la physique mais l'informatique, on va plutôt vous parler d'informatique quantique.
4: Mais dis-moi, Daily, c'est quoi l'informatique quantique ?
5: Eh bien, c'est très simple, Binary. En fait, en informatique classique, tout part des fameux 0 et 1. C'est ce qu'on appelle les bits, l'unité la plus simple, la plus élémentaire. De l'ordinateur la plus basique qui soit au supercalculateur de la NASA, tout fonctionne avec des suites de 0 et de 1.
4: Sauf qu'en mécanique quantique, c'est l'infiniment petit, hein, si vous ne saviez pas, bah tout change. Tout il y est bizarre, notamment parce qu'il y existe ce que l'on appelle la superposition quantique. C'est-à-dire, en gros, qu'un état quantique spécifique peut posséder plusieurs valeurs à un instant spécifique.
5: En gros, ce qu'il y a à comprendre, c'est qu'en informatique quantique, au lieu d'être contraint d'avoir soit un 0 ou un 1, ben on peut avoir les deux en même temps. Et ce qu'on appelle des qubits, l'analogue du bit. Cela permet de faire des calculs différemment, mais aussi et surtout des calculs bien plus puissants. Prometteur, non ?
4: Sauf que tout ça, ça prend du temps à être développé. Les premiers ordinateurs quantiques ne sont encore aujourd'hui qu'à leur balbutiement. Il va falloir être patient pour voir tout le potentiel que pourront avoir ces futurs bijoux de technologie. En tout cas, nous, on espère être là pour ça.
5: 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Rendez-vous demain pour une nouvelle dose de culture générale
4: sur le monde digital.
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0: Bonjour à tous, à la une de l'actualité, la sécheresse continue de s'aggraver en France. Depuis avril, le manque de pluie, les canicules à répétition et les incendies mettent sous forte pression les réserves d'eau. La quasi-totalité du territoire est désormais concernée par des restrictions. Le gouvernement n'exclut pas des mesures exceptionnelles dès septembre pour garantir l'accès à l'eau potable. L'État a reconnu officiellement comme sinistre de grande ampleur les incendies en Gironde et dans les Landes qui ont débuté en fin juillet. Cette décision permet de simplifier l'abattage des arbres brûlés par les propriétaires forestiers sans délai et sans déclaration préalable au centre régional de la propriété forestière. L'objectif est de sécuriser les zones touchées et faciliter la gestion des parcelles sinistrées. Sébastien Lecornu lance une opération de communication inédite. Quasiment un an après son arrivée à Matignon, il défend son bilan. Julie Pierry.
1: Oui, le Premier ministre publiera tout au long de l'été un bilan chiffré de son action sur les réseaux sociaux. Chaque jour, un thème sera passé en revue. Santé, sécurité, lutte contre le narcotrafic, justice, logement, énergie ou encore agriculture. L'objectif affiché par Matignon, c'est de présenter des résultats vérifiables à partir de données publiques pour objectiver l'action du gouvernement. Là, ce sont les mots de Matignon. Premier exemple avec la santé, Sébastien Lecornu met en avant la création de 1443 maisons France Santé censées garantir une solution de soins, et ça à moins de 30 minutes du domicile. Un chiffre qui reste toutefois loin de l'objectif fixé de 5000 structures d'ici 2027 pour lutter contre les déserts médicaux.
0: Merci Julie. Des bilans donnés à 8 mois de l'élection présidentielle. Si Sébastien Lecornu assure ne pas être un candidat, plusieurs sondages montrent qu'il est désormais considéré par une partie des sympathisants macronistes comme une alternative crédible pour 2027. Et puis un des fondateurs présumés de la DZ Mafia a été interpellé en Algérie. Mehdi Laribi, surnommé Tic, âgé de 36 ans, a été arrêté fin juillet après un mandat d'arrêt international délivré par la justice française. Il est soupçonné d'être l'une des figure historique du groupe criminel marseillais. Il a donc été placé sous contrôle judiciaire par les autorités algériennes. Et puis côté sport, toujours pas de médaille française au championnat d'Europe de natation à Paris. En eau libre, Sacha Velli a terminé 4e du 5 km dans la Seine, à seulement 7 secondes du podium. C'est l'Allemand Florian Wellbrock qui s'est imposé. Voilà pour l'essentiel de l'actualité. Bonne journée à tous.

0: 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Une petite pensée sur la boutique de prêt-à-porter.
1: J'ai commencé à être typographe et jusqu'au service militaire. Et en revenant, j'ai changé, ça ne me plaisait pas tellement. Et j'ai fait au chauffeur-livreur après, dans plusieurs catégories. Et le dernier catégorie, c'était le plus beau de toute ma vie. C'était quand j'étais chauffeur-livreur et que j'avais un petit magasin, un Allemand, qui me suivait, à qui je travaillais. C'était un Allemand et puis j'avais une petite boutique de prêt-à-porter. Oui, soutien-gorge et slip. Mais alors, on peut vous dire qu'il y a eu des drôles de gens quand même. Il y en a qui venaient avec leur soutien-gorge et me disaient « Regarde ça, c'est pas bien. » Et puis là, hey, « Regarde, il y a des verres. » C'était pas des verres. C'est de l'étoffe, c'est bien ça, non? Non, il y a, ça gratte. Je lui dis, écoutez, moi j'y peux rien, hein. Vous prenez ou vous prenez pas, tant pis, hein. Après, elle est partie. Assez furieuse quand même.
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je sais pas trop comment t'aborder, mais j'avoue que ça me fait un truc. Depuis tout à l'heure, je te regarde parler, alors je sais c'est un peu brut, mais j'ai envie de tout envoyer valser et qu'on parte loin, très loin. 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J'allais pas bien. Putain.

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2: Chaque jour, un brin de culture générale sur le monde digital. Quel est le point commun entre Mario, Zelda, la Wii et la Switch ? Tout simplement, une multinationale japonaise répondant au doux nom de Nintendo. Elle a très certainement bercé votre enfance, façonné toute une partie de votre imaginaire, mais ce pilier fondateur du jeu vidéo, comme on le connaît toutes et tous, cache une face un peu plus méconnue que nous allons ici aborder.
3: Et pour cela, il va falloir remonter aux origines de la boîte, plus précisément en 1889.
2: Nintendo se nommait alors Nintendo Kōpai, petite entreprise artisanale qui ne demandait qu'à grandir. Elle était alors spécialisée non pas dans les jeux vidéo, mais dans les cartes à jouer. Il fallut attendre pas moins de 60 ans, plus précisément en 1949, pour voir les activités de la boîte se diversifier véritablement.
3: Et même ici, Nintendo était alors plus connu pour ses activités dans la gestion de compagnies de taxi, de portions de riz individuelles, ainsi que des Love Hotels. Et oui, je parle bien des établissements hôteliers typiquement japonais, destinés à être loués le temps d'une nuit par des couples, souvent dans l'optique d'avoir des relations sexuelles. Sacré fripon, c'est nippon.
2: C'est seulement dans les années 70 que Nintendo fait véritablement irruption dans le marché naissant des jeux vidéo, notamment via la création de jeux pour bornes d'arcade. Une ascension progressive qui connaîtra son pic en 1983 avec la sortie de la Super Famicom, aussi connue sous le nom de NES en Occident, et qui fera naître les fameuses séries des Zelda, Mario et tant d'autres.
3: 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Rendez-vous demain pour une nouvelle dose de culture générale
2: sur le monde digital.
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Bonjour à tous, c'est la une de l'actualité. 10 départements restent placés en vigilance orange canicule ce mercredi, notamment le Var et la Drôme. Dans ces deux départements toujours touchés par les incendies, la nuit a été plus calme. Mais les pompiers restent mobilisés aujourd'hui avec un risque de reprise de feu favorisé par le vent attendu dans la journée. Ces fortes chaleurs qui ont provoqué un pic de passage aux urgences fin juillet. Selon Santé publique France, 293 personnes ont été prises en charge le 29 juillet, et ça pour des coups de chaleur, des hyperthermies ou des déshydratations. Depuis le 1er août, ce chiffre est redescendu à environ 180 passages quotidiens avec la baisse des températures. Une femme est toujours portée disparue en Haute-Savoie après les violents orages d'hier soir. Elle a été emportée par les eaux du Giffre à Sifère à cheval. Les recherches sont désormais menées par la gendarmerie. Dans le secteur, une coulée de boue a aussi entraîné l'évacuation par hélicoptère de 15 personnes, dont 2 bébés. La préfecture de police de Paris veut respecter la limite légale de 48 heures à l'infirmerie psychiatrique. Le Conseil d'État lui a ordonné d'orienter plus rapidement les patients vers des établissements spécialisés. Pour désengorger la structure, la préfecture dit chercher davantage de places en hôpitaux psychiatriques en Île-de-France et si besoin au-delà. L'un des fondateurs présumés de la DZ Mafia a été arrêté en Algérie. Mehdi Laribi, 36 ans, surnommé Tik, a été interpellé fin juillet en exécution d'un mandat d'arrêt international délivré par la justice française. Placé sous contrôle judiciaire, il est soupçonné d'être une figure clé de cette organisation de narcotrafic. Le chef cuisinier Jean Humbert va être présenté à un juge d'instruction en vue d'une possible mise en examen. Le parquet de Paris a ouvert une information judiciaire pour des violences conjugales présumées sur deux anciennes compagnes entre 2023 et 2024. 6 ex-compagnes ont été entendues. Dans le reste de l'actualité, Leonardo DiCaprio et Jeff Bezos s'engagent pour la biodiversité. Leur fondation lance un fonds de 200 millions de dollars destiné à protéger les 100 espèces animales et végétales les plus menacées du monde. Ce programme baptisé Phoenix Species réunira les ONG, des scientifiques et des communautés locales dans une trentaine de pays. Un mot de sport et coup d'arrêt pour Teddy Riner. Le quintuple champion olympique déclare forfait pour le Grand Prix de Lima prévu du 14 au 16 août. Le judoka de 37 ans s'est blessé hier à l'entraînement. Il doit passer des examens pour connaître la nature exacte de cette blessure. Son entourage espère un retour pour le Grand Chelem de Lausanne à la fin du mois. Fin de ce flash, excellente journée à tous.

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3: Chaque jour, un brin de culture générale sur le monde digital. Que pourrions-nous faire sur Internet s'il n'existait pas ? Mais si, vous savez, là, ces outils qui nous permettent de naviguer sur le web sans connaître toutes les adresses par cœur. On parle bien évidemment de ce qui est à Internet ce que le GPS est à la carte routière, les moteurs de recherche.
4: Le plus connu d'entre eux étant également le site le plus visité au monde, Google. Mais connaissez-vous le premier moteur de recherche à avoir été inventé ? On aura envie de répondre Google, mais non, historiquement, ce n'est pas le premier.
3: Alors nous, ce qu'on a fait pour savoir, c'est qu'on a cherché quel était le premier moteur de recherche sur Google. C'est comme si on avait cherché le mot dictionnaire dans le Larousse, et figurez-vous qu'on a trouvé l'information. C'est un petit outil développé en 1990 qui répond au joli nom de Archie.
4: Avant même que le web existe, il permettait aux étudiants de rechercher des logiciels et autres informations dans une base de données. L'interface était très archaïque, les données étaient mises à jour une fois par mois pour éviter de surcharger les serveurs. Une époque qui nous paraît lointaine quand on voit les milliers de résultats que les moteurs de recherche actuels permettent d'afficher en moins de temps qu'il faudrait à un moustique pour vous gâcher une nuit.
3: Dans un monde numérique encore naissant et où le seul moyen de trouver des informations sur le réseau, c'était le bouche à oreille, Archie a apporté une véritable révolution dans le paysage web. Sur son exemple, deux petits gars de la Silicon Valley, Larry Page et Sergey Brin, fondent en 1998 la page web la plus populaire de l'histoire de l'humanité, page web marquée par la majestueuse lettre G, le G de gigantesque.
4: C'était Daily Binary. Rendez-vous demain pour une nouvelle dose de culture générale.
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1: Bonjour à tous, à la une de l'actualité. 10 départements restent placés en vigilance orange canicule ce mercredi, notamment le Var et la Drôme. Dans ces deux départements toujours touchés par les incendies, la nuit a été plus calme. Mais les pompiers restent mobilisés aujourd'hui avec un risque de reprise de feu favorisé par le vent attendu dans la journée. Ces fortes chaleurs qui ont provoqué un pic de passage aux urgences fin juillet. Selon Santé publique France, 293 personnes ont été prises en charge le 29 juillet. Et ça pour des coups de chaleur, des hyperthermies ou des déshydratations. Depuis le 1er août, ce chiffre est redescendu à environ 180 passages quotidiens avec la baisse des températures. Une femme est toujours portée disparue en Haute-Savoie après les violents orages d'hier soir. Elle a été emportée par les eaux du Gifre à Sifère à cheval. Les recherches sont désormais menées par la gendarmerie. Dans le secteur, une coulée de boue a aussi entraîné l'évacuation par hélicoptère de 15 personnes, dont 2 bébés. La préfecture de police de Paris veut respecter la limite légale de 48 heures à l'infirmerie psychiatrique. Le Conseil d'État lui a ordonné d'orienter plus rapidement les patients vers des établissements spécialisés. Pour désengorger la structure, la préfecture dit chercher davantage de places en hôpitaux psychiatriques en Île-de-France et si besoin au-delà. L'un des fondateurs présumés de la DZ Mafia a été arrêté en Algérie. Mehdi Laribi, 36 ans, surnommé Tic, a été interpellé fin juillet en exécution d'un mandat d'arrêt international délivré par la justice française. Placé sous contrôle judiciaire, il est soupçonné d'être une figure clé de cette organisation de narcotrafic. Le chef cuisinier Jean Humbert va être présenté à un juge d'instruction en vue d'une possible mise en examen. Le parquet de Paris a ouvert une information judiciaire pour des violences conjugales présumées sur 2 anciennes compagnes entre 2023 et 2024. 6 ex-compagnes ont été entendues. Dans le reste de l'actualité, Leonardo DiCaprio et Jeff Bezos s'engagent pour la biodiversité. Leur fondation lance un fonds de 200 millions de dollars destiné à protéger les 100 espèces animales et végétales les plus menacées du monde. Ce programme baptisé Phoenix Species réunira les ONG, des scientifiques et des communautés locales dans une trentaine de pays. Un mot de sport et coup d'arrêt pour Teddy Riner. Le quintuple champion olympique déclare forfait pour le Grand Prix de Lima prévu du 14 au 16 août. Le judoka de 37 ans s'est blessé hier à l'entraînement. Il doit passer des examens pour connaître la nature exacte de cette blessure. Son entourage espère un retour pour le Grand Chelem de Lausanne à la fin du mois. Fin de ce flash, excellente journée à tous. 90.

0: un peu d'histoire.
1: En 1964, Coltrane a déjà sorti ce que les puristes du jazz considèrent comme étant ses meilleures productions, Giant Steps, My Favorite Things ou encore Olé, disques tous sortis sur le label Atlantic. Coltrane, génie du saxophone, n'était pas du genre à stagner. Son but était de pousser le jazz dans ses moindres retranchements à l'aide de son groupe. Ceci dans une quête éminemment spirituelle.

Il fonde avec son producteur Bob Thiele un label de jazz d'avant-garde, Impulse. Après plusieurs productions iconoclastes, il signe l'album A Love Supreme, un amour suprême, comme une déclaration pure et franche adressée au Tout-Puissant, un cadeau pour Dieu.

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1: John Coltrane et son quartet n'ont fait qu'une seule représentation, dans son intégralité, de l'album A Love Supreme. C'était en France, le 26 juillet 1965, à Antibes. Le public, qui s'attendait aux standards de Coltrane, comme Naïma ou My Favorite Things, n'était pas forcément prêt à entendre cette symphonie divine en quatre actes. Et l'attitude de la foule à la fin du concert sera partagée entre acclamations et huées. Peu d'aficionados du jazz comprenaient alors ce que Coltrane faisait, particulièrement à partir de cet album et jusqu'à sa mort en juillet 67. Pourtant, il suffisait simplement d'écouter.

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2: Chaque jour, un brin de culture générale sur le monde digital. Vous connaissez certainement la première console de Sony, alias la PlayStation 1, avec ses jeux iconiques comme Crash Bandicoot, Gran Turismo, Final Fantasy. Mais vous serez peut-être étonné d'apprendre que certains de ces CD de jeux PS1 cachaient des secrets. Pour le coup, vraiment bien cachés. Mais pour comprendre les 10 secrets, il va falloir vous poser une question. Connaissez-vous la technologie Scratch and Sniff, en bon français, gratter et renifler ?
3: Il s'agit d'une technologie qui s'est progressivement répandue à la fin des années 60 et qui consistait en des petits autocollants qui, une fois la surface grattée, répandaient une odeur, en général liée à l'image présente sur le disque sticker.
2: Et c'est justement cette même technologie qui a été installée sur certains disques de la PlayStation 1. Plus précisément, Gran Turismo 2, le deuxième épisode de l'une des plus grandes franchises de jeux de course, et FIFA 2001, cinquième épisode de la célèbre franchise de jeux de football.
3: Ainsi, en frottant le CD de Gran Turismo, il était possible de sentir une odeur de pneu. Et pour le CD de FIFA 2001, vous vous retrouviez avec une délicieuse odeur de gazon, de quoi bien se mettre dans l'ambiance. Encore fallait-il être au courant de la technique.
2: Malheureusement, s'il vous vient l'envie de tenter aujourd'hui l'expérience et que vous possédez encore ces deux CD, il est fort probable que l'odeur ne soit plus présente, la faute aux nombreuses années écoulées.
3: 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Rendez-vous demain pour une nouvelle dose de culture générale.

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0: Bonjour à tous, c'est la une de l'actualité. 10 départements restent placés en vigilance orange canicule ce mercredi, notamment le Var et la Drôme. Dans ces deux départements toujours touchés par les incendies, la nuit a été plus calme. Mais les pompiers restent mobilisés aujourd'hui avec un risque de reprise de feu favorisé par le vent attendu dans la journée. Ces fortes chaleurs qui ont provoqué un pic de passage aux urgences fin juillet. Selon Santé publique France, 293 personnes ont été prises en charge le 29 juillet, et ça pour des coups de chaleur, des hyperthermies ou des déshydratations. Depuis le 1er août, ce chiffre est redescendu à environ 180 passages quotidiens avec la baisse des températures. Une femme est toujours portée disparue en Haute-Savoie après les violents orages d'hier soir. Elle a été emportée par les eaux du Gifre à Sifère à cheval. Les recherches sont désormais menées par la gendarmerie. Dans le secteur, une coulée de boue a aussi entraîné l'évacuation par hélicoptère de 15 personnes, dont 2 bébés. La préfecture de police de Paris veut respecter la limite légale de 48 heures à l'infirmerie psychiatrique. Le Conseil d'État lui a ordonné d'orienter plus rapidement les patients vers des établissements spécialisés. Pour désengorger la structure, la préfecture dit chercher davantage de places en hôpitaux psychiatriques en Île-de-France et si besoin au-delà. L'un des fondateurs présumés de la DZ Mafia a été arrêté en Algérie. Mehdi Laribi, 36 ans, surnommé Tik, a été interpellé fin juillet en exécution d'un mandat d'arrêt international délivré par la justice française. Placé sous contrôle judiciaire, il est soupçonné d'être une figure clé de cette organisation de narcotrafic. Le chef cuisinier Jean Humbert va être présenté à un juge d'instruction en vue d'une possible mise en examen. Le parquet de Paris a ouvert une information judiciaire pour des violences conjugales présumées sur deux anciennes compagnes entre 2023 et 2024. 6 ex-compagnes ont été entendues. Dans le reste de l'actualité, Leonardo DiCaprio et Jeff Bezos s'engagent pour la biodiversité. Leur fondation lance un fonds de 200 millions de dollars destiné à protéger les 100 espèces animales et végétales les plus menacées du monde. Ce programme baptisé Phoenix Species réunira les ONG, des scientifiques et des communautés locales dans une trentaine de pays. Un mot de sport et coup d'arrêt pour Teddy Riner. Le quintuple champion olympique déclare forfait pour le Grand Prix de Lima prévu du 14 au 16 août. Le judoka de 37 ans s'est blessé hier à l'entraînement. Il doit passer des examens pour connaître la nature exacte de cette blessure. Son entourage espère un retour pour le Grand Chelem de Lausanne à la fin du mois. Fin de ce flash, excellente journée à tous.
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4: Aujourd'hui, dans ma chanson coup de cœur, on allie les styles. On va écouter une violoniste qui fait de la dubstep. Et oui, ça existe et le résultat est magique. Elle s'appelle Lindsay Sterling. Elle nous transporte dans un autre monde avec la douceur de son violon qui contraste avec la furie du beat. Je vous fais écouter Crystallize, un de ses titres les plus doux. Et c'est maintenant dans ma chanson coup de cœur.

0: C'était Crystallize de Lindsay Sterling dans ma chanson coup de cœur et je ne peux que vous conseiller d'aller taper son nom sur YouTube et de regarder ses clips qui sont de vrais courts-métrages.
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